0: des liens entre une part plus importante d'aliments ultra transformés et un risque plus élevé de cancer, de maladies cardiovasculaires notamment, d'obésité, de diabète de type 2 ou même de symptômes dépressifs.
1: Merci beaucoup docteur Touvier. 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
2: Et on attend les conseils de vos invités, Caroline Paré, pour ne plus ressasser. À tout à l'heure, RFI 6h26 à Paris dans quelques minutes. Un nouveau journal d'actualité africaine. Le temps pour nous de nous plonger dans la playlist de RFI avec ce titre d'Ando Vueltas. C'est signé Omara Portuondo avec Rainao.

0: Dando Vueltas, Domara Portuondo, en duo avec Rainao. C'est un titre que vous retrouvez dans la playlist de RFI. Cette playlist est elle-même à retrouver sur notre site rfi.fr, rubrique musique, ou sur votre plateforme d'écoute favorite. Vous restez avec nous dans une minute sur l'actualité africaine.
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4: Et maintenant, je crois que nous allons pouvoir vous quitter, auditeurs amis, en vous souhaitant une excellente journée à tous.
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5: Sur Radio Grésivaudan, un poème enchanté, suivi d'un dicton avec le prénom du jour. Ce matin, je ne vais pas à l'école. Et pourquoi tu ne vas pas à l'école? Bah, les chenilles sont arrivées et les papillons vont s'envoler. Mais quelles chenilles et quels papillons? Mais les chenilles qui mangent le papier. Non, tu veux dire les chenilles qui mangent les feuilles. Oui, les feuilles de papier. Mais c'est quoi cette histoire? Qu'est-ce que cela a à voir

avec le fait que tu ne veuilles pas aller à l'école. Écoute, quand je me mets à dessiner un arbre avec des feuilles, eh bien, les chenilles sur les branches de l'arbre vont grignoter les feuilles que je viens de dessiner. Et le lendemain, quand j'ouvre le cahier, sur mes feuilles toutes découpées, s'envolent des papillons que le maître épingle au tableau. Les pauvres papillons, envolés d'une feuille dessinée avec des mines de crayons colorés. Et puis avec une éponge, comme si rien n'avait existé, se mettent à tout effacer, sans avoir rien retenu de la leçon. Tu ne sais plus quoi inventer, mais si tu pensais un peu moins aux papillons pour revenir à la réalité, en apprenant les leçons et les récitations, justement, il n'y a pas plus vrai que ce que je viens de raconter, et ce que je vois, comment j'aurais pu l'inventer. Ou alors, c'est parce qu'à l'école, des fois, on nous demande d'inventer ce qui n'existe pas. Et c'est comme ça qu'à force d'y penser, qu'on se met à fabriquer des petites merveilles dans la réalité, dit le petit garçon. 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À la Saint-Monique, rangez le bois, mesurez tout endroit, pas de mots, des travaux, rien que du pratique.

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1: Il est 5h en temps universel, 7h ici à Paris.
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1: Merci à tous d'être avec nous pour le début de ces 3 heures d'information internationale. RFI en apesanteur ce jeudi à bord de la Station Spatiale Internationale puisque l'astronaute française Sophie Adnos sera notre invitée exceptionnelle dans un peu plus d'une heure. Pour l'instant, le journal. Bonjour Arthur Ponchelet.
3: Et bonjour à tous.
1: Et à la une, cette crue spectaculaire à la frontière entre le Népal et la Chine.
3: Un glacier s'est effondré, emportant sur son passage une avalanche de boue et de débris. Il y a au moins 165 morts et plus de 1300 disparus. On appelle notre correspondant régional dans un instant. Meta sort le carnet de chèques pour s'éviter un procès historique. La maison mère de Facebook et Instagram, accusée de dégrader sciemment la santé mentale des adolescents, va verser 18 milliards de dollars à de nombreux États américains pour mettre fin aux poursuites. Mais on l'entendra, c'est loin d'être la fin des démêlés judiciaires de la multinationale. La une, c'est aussi le gouvernement camerounais, pressé par la société civile d'accélérer la lutte contre les féminicides. La militarisation sans précédent de la lutte contre l'immigration clandestine à Mayotte, annoncée hier par Sébastien Lecornu et qui divise la classe politique française. Et puis Nick Cave, Lord, The Cure, défilé d'artistes tout le week-end au parc de Saint-Cloud près de Paris. Le festival Rock en Seine a ouvert ses portes hier.
1: Des rues transformées en torrents de boue et des villages entiers rayés de la carte.
3: La vallée de la rivière Trichouli, à la frontière entre le Népal et la Chine, a donc été frappée par une impressionnante inondation. Une avalanche d'eau, de glace et de débris causée par l'effondrement d'un glacier. Le bilan est à l'image des terribles images. Au moins 165 morts et plus de 1300 disparus dans cette région très touristique. Bonjour Emmanuel Derville.
4: Bonjour.
3: Vous êtes notre correspondant régional en ligne avec nous de New Delhi. Les secours s'affairent pour retrouver des survivants. Emmanuel, quelle est la situation ce matin ?
4: Ah oui, l'armée népalaise a mobilisé 2000 soldats et le balai des hélicoptères a repris ce matin pour atteindre les zones qui sont coupées du monde. La coulée d'hier, vous l'avez dit, a été très impressionnante, hein, balayant tout sur son passage. Des routes, des ponts, des quartiers entiers ont été noyés sous des mètres de boue, notamment donc à Trichouli dans le nord. Mais la région la plus touchée est celle de Rasuva, près de la frontière chinoise. L'Inde, les États-Unis, l'Union européenne et la Chine ont promis de l'aide humanitaire. New Delhi en a envoyé 10 tonnes hier soir.
3: Et cette catastrophe, Emmanuel, est loin d'être un cas isolé, puisque ces derniers mois, il y a eu plusieurs crues et des glissements de terrain dans des régions voisines de l'Himalaya.
4: Oui, ça a été le cas au Pakistan, dans la région du Gilgit-Baltistan, dans l'ouest de l'Himalaya. L'État indien de l'Himachal Pradesh, qui se trouve dans la même zone, a aussi été victime de ces phénomènes qui ont fait 200 morts en 2 mois. Et dans l'Assam, une région de l'Est indien, des inondations ont fait 100 de victimes depuis 5 semaines. Alors, toutes ces zones ont un point commun. Elles sont traversées par des cours d'eau qui prennent leur source dans l'Himalaya, qu'on appelle d'ailleurs le château d'eau de l'Asie. Et le problème, c'est que le changement climatique a tendance à accélérer la fonte des glaciers. Ils ont perdu dans l'Himalaya et l'Hindou Kush voisin 12% de leur superficie entre 1990 et 2020. Combiné à la mousson, tout ça augmente l'érosion, le débit des rivières ou les lacs glaciaires. Et du coup, depuis 20 ans, les inondations semblent plus fréquentes et plus meurtrières.
3: Emmanuel Derville, correspondant régional de RFI en direct de New Delhi. Et face à l'ampleur de la catastrophe, la Fédération internationale des sociétés de la Croix-Rouge et du Croissant-Rouge annonce débloquer 1 million d'euros pour les équipes de sauvetage. Les États-Unis promettent, eux, 500 000 dollars d'aide.
1: Dans l'actualité également, c'est une procédure que beaucoup comparent au grand procès contre les cigarettiers dans les années 90.
3: Mais cette fois, c'est un géant de la tech qui est visé. Le groupe Meta a donc soldé à l'amiable son procès tentaculaire en Californie. La maison mère de Facebook et Meta, accusée d'avoir rendu les adolescents addicts aux réseaux sociaux, elle va verser près de 18 milliards de dollars à plusieurs États américains en l'échange de l'abandon des poursuites. Meta s'engage aussi à mettre en place certaines restrictions pour les jeunes américains. 2 heures de réseaux sociaux par jour pour les 13-17 ans, des vidéos bloquées la nuit et l'interdiction des filtres qui imitent la chirurgie esthétique. La multinationale échappe donc à une sanction colossale dans cette affaire, mais elle n'en est ni à son premier ni à son dernier procès, Antoine Camara.
5: En effet, au Nouveau-Mexique, Meta a aussi écopé d'une amende de plus de 900 millions de dollars pour avoir enfreint plusieurs milliers de fois la loi de l'État sur la protection des consommateurs. En mars, Meta et Google ont été condamnés à verser 6 millions de dollars de dommages et intérêts à une jeune femme devenue dépendante aux applications Instagram et YouTube lorsqu'elle était mineure. Et de nombreuses procédures initiées par de jeunes utilisateurs sont actuellement en cours aux États-Unis. Les plaignants reprochent à Meta d'avoir entraîné chez eux une addiction aux réseaux sociaux et d'avoir accentué des troubles psychologiques et du comportement. Mais l'entreprise de Mark Zuckerberg n'est pas la seule multinationale concernée dans ce genre d'affaires. Cette semaine, au Brésil, l'entreprise chinoise ByteDance, propriétaire du réseau social TikTok, a également été condamnée à verser près de 30 millions de dollars pour des irrégularités dans le traitement des données d'enfants et d'adolescents. Et pour les mêmes raisons, il y a 5 jours, le réseau social a aussi dû payer 400 millions de dollars dans son procès aux États-Unis.
3: Antoine Camara, un navire touché par un projectile inconnu dans le détroit d'Ormuz. C'est l'agence maritime britannique qui l'annonce alors que le détroit est toujours en grande partie bloqué. Malgré tout, les discussions avancent entre l'Iran et Oman pour l'ouverture d'un couloir temporaire de navigation. Le Premier ministre du Qatar est lui attendu à Téhéran aujourd'hui. Abdullah Öcalan devrait jouer un rôle actif dans le désarmement des combattants du PKK. C'est en tout cas l'appel d'un député turc. Le chef du Parti des travailleurs du Kurdistan est emprisonné depuis plus de 25 ans près d'Istanbul. Le mois dernier, le Parlement turc ouvrait la voie à la réintégration des combattants kurdes. Une commission doit encore en finaliser les détails. Les forces kurdes de Syrie, elles, ont annoncé cette semaine leur dissolution. Le leader des forces démocratiques syriennes a conclu un accord avec le président Ahmed al-Shara. Accord décrit comme historique par les autorités kurdes, syriennes et l'envoyé spécial américain. Mais sur le terrain, Oriane Verdier, la population kurde, elle, est toujours dans l'incertitude.
6: Les annonces se succèdent sans que la population ne soit intégrée aux discussions, résume Alva Ali du centre AISMA pour la paix et les droits humains.
7: Les chefs kurdes discutent avec le gouvernement de Damas, mais ils ne représentent pas tous les Kurdes. Les gens n'ont pas confiance dans les autorités syriennes. Parmi elles se trouvent d'anciens groupes terroristes. Certains ont commis des violences contre les Kurdes. C'est une bonne chose que le dialogue ait remplacé la guerre, mais nous savons que les promesses ne suffisent pas. Nous l'avons expérimenté sous le régime de Bachar al-Assad.
6: L'une des promesses de Damas était de permettre le retour des dizaines de milliers de familles kurdes ayant fui leur foyer. Ces retours n'ont pas eu lieu, faute de garanties de sécurité. Peu importe la position de chacun concernant l'intégration des zones kurdes au reste de la Syrie, tout le monde partage la même peur, affirme Nishima Naji Mourad. La journaliste habite dans la ville à majorité kurde de Kobané.
8: C'est comme si vous marchiez dans le noir. Vous ne savez pas sur quoi vous pourriez marcher et vers où vous vous dirigez. Ça fait peur, surtout après les violences qu'ont subies les populations druzes et alaouites. Le futur est très incertain avec tous ces affrontements entre Syriens.
6: En attendant, les prix des biens de première nécessité ont doublé cette année suite à l'intégration des zones kurdes au reste du pays.
3: Oriane Verdier. 5h08 en temps universel, c'est un fléau qui ne connaît ni frontières ni classe sociale. Les féminicides font chaque jour des victimes partout dans le monde. Et si on en parle ce matin, c'est que les organisations féministes au Cameroun s'inquiètent d'une hausse des cas. 60 depuis le début de l'année selon les autorités, 80 selon la société civile, pour qui il est urgent d'agir. Le ministère de la Promotion de la Femme et de la Famille promet le dépôt d'une loi dès la prochaine session parlementaire. Richard Onanena.
9: Ces derniers jours, les réunions s'enchaînent au ministère de la Promotion de la Femme et de la Famille, confie Elie Bernanguélé au cadre de ce ministère. Les dénonciations s'empilent sur les bureaux. Problème, certaines victimes de violences hésitent à poursuivre leur bourreau.
10: Il y en a même qui dénoncent ces violences à notre niveau, mais ne souhaitent pas que les auteurs, qui sont parfois des époux ou des concubins, soient informés qu'elles sont venues dans nos services. Et le plus souvent, le malheur arrive parce qu'on a dénoncé et puis on renonce à la poursuite de l'auteur des actes de violence qu'on subit.
9: Si les femmes hésitent à dénoncer leurs agresseurs, c'est peut-être parce que la loi est trop laxiste à leur égard. Yvonne Akoa préside la CAFEJ, l'association camerounaise des femmes juristes, qui plaident pour une loi spécifique sur les violences basées sur le genre.
11: Cette loi devrait définir les violences basées sur le genre, les incriminer, les sanctionner, mais également les prévenir, avec la possibilité de saisir le juge pour des ordonnances d'éloignement.
9: Le député Kabra Libi, qui dénonce un ensauvagement de la société, milite pour une loi à caractère dissuasif.
12: Ce qui est en train de se passer au Cameroun, c'est de la sauvagerie pure et simple. C'est inacceptable. Je demande qu'il y ait une aggravation du dispositif répressif qui existe pour que ce dernier devienne dissuasif dès l'énoncé.
9: De son côté, la ministre de la Femme et de la Famille, Catherine Abena-Ondoa, a exprimé l'espoir d'un examen d'une proposition de loi lors de la session de novembre. Richard Onanena, Yaoundé, RFI.
3: Le gouvernement congolais suspend les cours et les inscriptions dans 11 universités de Goma et Bukavu. Le nord et sud Kivu, dont de larges zones sous son contrôle de l'AFCM-23. Le ministère de l'enseignement supérieur annonce une prise en charge des étudiants en dehors des zones de conflit. La République démocratique du Congo, mais aussi le Rwanda, les Comores et 4 autres pays africains, sommés par la France d'en faire plus dans la lutte contre les passeurs. Le Premier ministre français Sébastien Lecornu, en visite à Mayotte, a annoncé conditionner l'aide publique au développement à une collaboration accrue contre l'immigration clandestine. Une mesure qui suscite la colère de nombreuses ONG humanitaires et qui est aussi loin de faire l'unanimité dans la classe politique française, Victorien Villaume.
13: À l'approche de la présidentielle, le sujet de l'immigration clandestine à Mayotte, qui cristallise la colère des Mahorais, revient dans le débat politique. La semaine dernière, le candidat Édouard Philippe proposait de stopper net l'enregistrement des demandes d'asile. Ce mercredi, le Premier ministre propose lui de conditionner l'aide au développement à plusieurs critères. Lutte contre les passeurs, délivrance de laissez-passer consulaires et retour des étrangers en situation irrégulière. Sébastien Lecornu reprend les thématiques de l'extrême droite, dénonce chez les Insoumis le député Thomas Porte.
14: Le chantage à l'aide publique au développement est absolument inacceptable et encore une fois, vous pouvez faire tous les chantages du monde que vous voulez. Quand vous avez des gens qui aujourd'hui fuient parce qu'ils fuient la misère, ils fuient la faim, ils fuient les guerres, ils fuient les crises climatiques qui vont s'accélérer, tout cela ne fonctionne pas. C'est une politique d'accueil qu'il faut avoir, c'est une politique de diplomatie.
13: À l'extrême droite, on critique aussi la mesure, mais surtout pour dire qu'elle ne va pas assez loin. L'eurodéputée Reconquête, Sarah Knafo.
15: Il n'est plus l'heure de conditionner l'aide publique au développement, mais de la supprimer. C'est l'argent de notre peuple, c'est l'argent des Français et il en manque suffisamment.
13: Sébastien Lecornu, de son côté, défend son idée de conditionnement. Il est normal, explique-t-il, de donner plus à un pays qui se donne du mal pour répondre à nos attentes en matière migratoire.
3: Sébastien Lecornu qui achève cet après-midi sa visite à Mayotte. Après l'immigration, il doit aujourd'hui être plus largement question de la reconstruction un an et demi après le passage du cyclone Chido. La politique en France est à 7 mois de la présidentielle. Un premier débat pour 7 candidats organisé aujourd'hui par le MEDEF, principal représentant du patron. Ils auront 2h30 pour présenter leurs projets respectifs pour l'économie devant des centaines de chefs d'entreprise réunis à Porte d'Auteuil à Paris. À quelques kilomètres de là, ce sont les artistes qui s'expriment. C'est le dernier grand festival de l'été en France. Rock en scène a ouvert ses portes dans le parc de Saint-Cloud. Des milliers de personnes ont applaudi hier soir Mickey, Tyler the Creator ou encore Somber. Et dans la foule, il y avait aussi Savannah Ruilan et son micro RFI.
16: Après une édition 2025, marquée par les polémiques autour du groupe irlandais NICAP et de ses positions pro-palestiniennes, le festival maintient sa ligne et sa programmation diverse et engagée. Mathieu Ducot, directeur de Rock en scène.
17: Ce qu'on cherche surtout, c'est à donner aux artistes de pouvoir performer, de pouvoir s'exprimer dans leur diversité encore une fois, avec des prises de parole parfois et des prises de position qui sont plus affirmées, parfois plus radicales entre guillemets. Il faut garantir effectivement la liberté de programmation et d'expression des artistes dans leur grande diversité.
16: Une liberté de programmer des artistes engagés comme le duo Compromat attendu ce soir ou le groupe Wet Leg prévu pour vendredi. Mais on retiendra aussi la diversité des styles et des concerts de pop, R&B, soul, électro, metal et punk qui vont s'y succéder.
17: Un peu plus de metal, de hardcore, de punk. Voilà, on va sauter beaucoup dans la foule, je crois. Du hip-hop très léché de la part de Tyler the Creator. Et ça, c'est aussi plaisant parce qu'on a envie de donner de la place à ces esthétiques sur le festival.
16: Et pour la suite, Nick Cave, The Black Keys et le concert particulièrement attendu de The Cure sont également au menu.
3: Savannah Ruilan, et c'est dommage, non, on ne pourra pas y être, Clotilde, mais le programme de ce soir est assez alléchant avec la chanteuse néo-zélandaise Lorde et l'américain Joe.
1: Merci beaucoup Arthur Ponchelet.
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1: 5h14 en temps universel. Les images sont impressionnantes. Une énorme vague de boue et de débris qui déferle dans les vallées du Népal et du Tibet. Plus de 1300 personnes sont toujours portées disparues au lendemain de cette gigantesque coulée de boue. RFI a pu joindre un habitant dans l'une des régions les plus touchées.
18: Ma famille est sauve, mais ma femme a perdu sa tante et sa cousine. Certains de mes cousins ont perdu leur maison. Il faudra prendre en charge les vivants, leur donner des vivres. De nombreuses personnes ont fui vers les hauteurs et se trouvent désormais à la rue. Il faut aussi leur porter assistance. Ils sont très pauvres.
1: Témoignage à écouter dans le journal de 7h, temps universel. Dans RFI Matin, on va aussi revenir sur cette proposition de loi, sur l'organisation du référendum en RDC. L'opposition estime qu'elle pourrait, in fine, permettre au gouvernement de modifier la limitation des mandats présidentiels. Le député à l'origine de cette loi s'en défend, Paul Gaspard Ngondongkoy, qui sera notre invité dans une demi-heure. Et puis, elle observe la beauté et la fragilité de la planète Terre depuis l'espace. L'astronaute française Sophie Adnaud à bord de la Station Spatiale Internationale depuis 6 mois. Eh bien, elle sera notre invitée exceptionnelle dans un peu plus d'une heure pour faire un premier bilan de sa mission et puis pour témoigner aussi de ce qu'elle perçoit, elle, du changement climatique à 400 km au-dessus de nos têtes.
19: L'exemple le plus flagrant, c'est la mer d'Aral, où en fait on la voit mais rapetisser vraiment rapidement. J'ai vu aussi, et là ça m'a, je me souviens la première fois que j'ai vu ça, ça m'a étonnée, vraiment surprise. Je pensais pas pouvoir voir ça depuis là-haut, mais des îles inondées, des îles où on voyait juste qu'il y avait une petite couche d'eau au-dessus, dans des atolls, hein, et en fait on se rendait compte que ben, juste en dessous il y avait une île probablement il y a quelques années, donc oui, les conséquences du changement climatique, on les voit très très clairement depuis là-haut.
1: Voilà, l'astronaute Sophie Adnaud, notre invitée, donc vers 6h20 temps universel, 8h20 heure de Paris. Aussi sont passionnés par l'espace, mais ce ne sont pas des professionnels. On rencontre cette semaine des astronomes amateurs. Et on va prendre le large aujourd'hui avec ceux qui se forment à la navigation astronomique, c'est-à-dire que sans GPS, eh bien, ils déterminent leur position en mer uniquement grâce aux astres. Méthode à l'ancienne, mais qui peut s'avérer très utile quand l'électronique ne répond plus. Reportage de Baptiste Coulon au large de Belle-Île-en-Mer, dans l'ouest de la France.
20: Nous embarquons à bord du Whirlwind, un voilier de 20 mètres de long. À son bord, Philippe Post, formateur à la navigation astronomique.
21: Et tu vises l'horizon dans un endroit bien dégagé, bien clair.
20: En plein cours d'initiation au sextant.
21: C'est un instrument de mesure optique qui mesure des angles entre un astre, le soleil en l'occurrence, et l'horizon.
22: Donc pour ce faire, je dois mettre les filtres pour protéger mon œil.
20: Prise en main et démonstration assurée par Margot, navigatrice amatrice et l'une des 4 stagiaires à bord.
22: Je lève le sextant vers le soleil et je tourne ce cadran qui s'appelle un limbe en ramenant l'image du soleil sur l'horizon.
20: L'angle est ainsi déterminé à une heure exacte retenue à la seconde près.
21: Donc maintenant, on va faire les calculs.
20: Car c'est la deuxième étape, transformer les relevés en longitude et latitude. Cela passe par une série d'additions et de soustractions.
21: Voilà, donc tu effectues l'opération 28 plus 19.
20: Comme une recette de cuisine qu'il faut suivre à la lettre grâce à 2 ouvrages, explique Philippe Post.
21: Un ouvrage qui donne la position des astres pour chaque seconde de l'année, ça s'appelle les éphémérides. Et puis il y a un deuxième livre qui va aider à résoudre les calculs de trigonométrie où avec quelques paramètres de départ, on obtient les résultats.
20: Le résultat obtenu, c'est ce qu'on appelle une droite de hauteur. Le voilier est quelque part sur ce tracé. Pour savoir où exactement, il faudrait tout recommencer depuis le début, quelques heures plus tard.
21: Il faudrait faire une deuxième visée qui viendrait croiser cette première droite de hauteur. Et à l'intersection des deux, on pourrait avoir notre position finale.
23: Ils sont en train de mettre l'ancre, là. C'est bien, les gars !
20: L'apparition du GPS qui vous localise en quelques secondes a relégué la pratique dans les livres d'histoire. Mais cette technologie n'est pas infaillible, rappelle Margot, d'où l'utilité de se former.
22: Pour moi, c'est une notion d'être autonome en cas d'un grand problème d'électronique dans le bateau. Parce que si votre GPS tombe en panne, vos instruments grillent, si vous n'avez aucun moyen de mesurer où vous êtes à la merci de vous échouer sur un rocher que vous ne savez pas, parce que vous ne pensez pas être dans cet endroit-là.
20: Le sextant et la navigation astronomique retrouvent aussi un intérêt stratégique dans le monde version 2026. Laurent Neufjaer est le capitaine du voilier.
24: Dans la marine française, marine américaine, un peu toutes les marines du monde, ils avaient abandonné le positionnement au sextant. Et en fait, avec toutes les guerres informatiques, demain, on peut se faire brouiller tous les signaux GPS. Et du coup, c'est remis mis sur les passerelles des bateaux. Et le fait de pouvoir se repositionner de façon empirique, manuelle, bah, ça permet une sécurité dans la navigation, quoi.
20: Au-delà de l'aspect utile, ajoute Margot, il y a aussi le plaisir, celui de naviguer de façon intuitive dans les pas des grands explorateurs.
22: Les sextants, pour moi, c'est l'outil des marins du 18e siècle. Et je trouvais ça très romantique de me sentir à ma petite échelle dans la même lignée que les grands navigants qui ont traversé les océans, avec surtout le sextant comme étant la clé de la réussite de leur navigation.
0: Vous vous rendez compte, c'est extraordinaire. On arrive à une précision de l'ordre de 2 à 3 km en ayant mesuré le soleil qui est à 150 millions de kilomètres.
20: Placer sa route entre les mains du ciel, complète Philippe Poste, permet aussi d'y être plus sensible.
0: On regarde le ciel avec un autre regard, en comprenant la position des astres les uns par rapport aux autres, comment la Terre tourne au milieu de tous ces astres dont certains bougent, d'autres pas. C'est l'astronomie, si vous voulez, du côté pratique.
20: En 25 ans de formation, Philippe Poste a vu passer peu de jeunes marins et le regrette. Il se console en se disant que cette passion se découvre peut-être avec l'âge.
1: Et vous pouvez retrouver ce reportage de Baptiste Coulon sur notre site internet rfi.fr. Demain, dernier épisode de cette série, on sera avec un collectionneur d'art amoureux de la conquête lunaire. Et puis je vous rappelle encore une fois notre invité vers 6h20 temps universel, Sophie Adnaud, l'astronaute française qui est en mission actuellement à bord de la Station Spatiale Internationale. En mer, justement, l'état préoccupant des récifs coralliens menacés par le changement climatique. 20% des coraux sont déjà morts, selon l'ONG WWF. Dans ce contexte, des assurances privées proposent désormais de couvrir les coraux. C'est la question d'environnement du jour, hein, Thaïs Moreau. En quoi ça consiste concrètement, ces assurances ?
4: Eh bien, ces assurances servent à couvrir le montant que coûtent les interventions pour réparer les coraux. On les appelle les assurances paramétriques. Le principe est simple. Lorsqu'un ouragan passe et dégrade une barrière de corail, pas besoin de constat, il suffit que la vitesse des vents atteigne un certain seuil pour débloquer immédiatement des fonds. L'argent permet alors de mobiliser des équipes de plongeurs sur place pour aller stabiliser dans l'eau les fragments de coraux abîmés.
1: Est-ce que vous avez un exemple pour mieux comprendre ? Peut-être.
4: Oui, Marfund, par exemple, un fonds privé qui protège des récifs du Mexique au Honduras, collabore avec l'assurance AXA Climat. En 2022, après le passage de l'ouragan Lisa au Belize, 175 000 dollars ont été débloqués. Maria José González, directrice de Marfund.
5: C'est la première fois que l'assurance a été déclenchée et ça a marché. On a reçu le paiement 2 semaines plus tard et les fonds ont été distribués pour permettre aux équipes sur place d'intervenir dans l'eau. En effet, on observe de plus en plus d'ouragans et leur intensité augmente également. Les pays ne sont pas préparés à ça. Il n'y a souvent que 4 plongeurs dans leurs équipes d'intervention. Donc en étant prêts avec plus de moyens, en fait on déclenche ce processus de restauration des coraux plus rapidement.
4: Grâce à cette intervention, l'ONG a stabilisé 200 fragments de coraux.
1: Mais ça veut dire, Thaïs, qu'on peut restaurer un récif corallien en envoyant des équipes de plongeurs ?
4: Pas tout à fait. Pour Laetitia Edouin, directrice de recherche au CNRS et spécialiste de l'écologie des récifs coralliens, ces initiatives permettent surtout aux compagnies d'assurance d'afficher une conscience écologique.
7: On ne sait pas restaurer un récif corallien qui est décimé. Parce qu'en fait, pour recréer un récif corallien, il faut savoir qu'il lui faut quasi 5 à 7 ans, enfin minimum, pour revenir à l'état d'où il était au départ. 200 fragments, ça ne permet pas de recréer des processus à l'échelle vraiment d'un écosystème. C'est une goutte d'eau.
4: Pour la biologiste, le danger principal, c'est bien le réchauffement des océans dû au changement climatique et qui entraîne le blanchissement des coraux.
7: Un ouragan, il ne va jamais détruire toutes les côtes parce qu'il souffle dans une direction. Un réchauffement climatique, ben là, ça va toucher plein d'îles. Ce qui se passe après les cyclones, la récupération du récif, elle est plus facile. Parce que comme il y a des zones où il te reste forcément des coraux vivants, ben du coup, tu as une récupération qui se fait naturellement. Après un épisode de blanchissement corallien, tu as beaucoup de colonies mortes, ça te fait un récif où en fait, l'état de santé devient de moins en moins bon et du coup qui est plus difficile à repartir.
1: Donc est-ce qu'on pourrait imaginer des assurances peut-être contre le blanchissement des coraux ?
4: Difficile, estime Maria José González de Marfund. Les ouragans sont des épisodes aléatoires, contrairement au blanchissement corallien qui lui touche de plus en plus de récifs. Souscrire une assurance spécifiquement contre le réchauffement des eaux coûterait donc beaucoup trop cher à l'ONG. Il faut limiter le réchauffement climatique pour sauver les coraux.
1: Question d'environnement avec Thaïs Moreau. Le Premier ministre français termine ce jeudi son déplacement à Mayotte. Sébastien Lecornu qui a notamment annoncé hier vouloir conditionner l'aide publique au développement pour les Comores et pour plusieurs pays africains à une meilleure collaboration dans la lutte contre l'immigration clandestine vers Mayotte. Ça concerne notamment la Somalie, le Rwanda, la République démocratique du Congo. Puisqu'en raison des conflits sur le continent africain, et bien depuis plusieurs années, des migrants venus de la région des Grands Lacs et de Somalie, en particulier des Congolais de RDC, affluent en nombre vers le département français d'outre-mer. Ils demandent l'asile. Sauf qu'une fois arrivés sur place, les infrastructures ne sont pas adaptées. La plupart vivent dans l'extrême précarité, notamment dans ce camp établi à Tsunzu, au sud de la capitale Mamoudzou. C'est un grand reportage de Lisa Morisseau, rediffusé en intégralité tout à l'heure sur notre antenne.
6: Sur plusieurs centaines de mètres, les abris de fortune se succèdent. C'est l'océan à l'extrémité du camp qui empêche son extension. Faute de place, les derniers arrivés sont contraints de s'installer dans la mangrove. Germain, qui a fui Uvira en RDC, y construit une habitation en bambou, à même le sable.
8: Je suis en train de construire une maisonnette ici, juste pour habiter un peu.
10: Vous n'avez pas peur avec la mer juste à côté?
8: Même si on a peur, qu'est-ce qu'on peut faire?

0: ont eu beaucoup dans le camp. Et quand le niveau de l'océan monte, la boue se déverse à l'intérieur.
1: Claudine est venue de Goma, blessée à la cuisse après des tirs de balles en RDC.
2: Je dors ici par terre. Quand l'océan monte le dimanche, on a failli mourir. L'océan a monté, l'eau est traversée comme ça. Je suis enceinte de 2 mois, je manque à manger, j'ai pas aucune aide. Je sais pas comment faire.
3: Mayotte, confetti français hostile pour exilés congolais. Rediffusion de ce grand reportage de Lisa Morisseau à écouter dès 11h10 en temps universel. En attendant, on retourne dans l'espace, tiens, avec le chanteur français Le Scope et son titre Comète. C'est dans la playlist RFI en ce moment.

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4: Et maintenant, je crois que nous allons pouvoir vous quitter, auditeurs amis, en vous souhaitant une excellente journée à tous.
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5: Sur Radio Grésivaudan, un poème enchanté, suivi d'un dicton avec le prénom du jour. Ce matin, je ne vais pas à l'école. Et pourquoi tu ne vas pas à l'école? Bah, les chenilles sont arrivées, les papillons vont s'envoler. Mais quelles chenilles et quels papillons? Mais les chenilles qui mangent le papier. Non, tu veux dire les chenilles qui mangent les feuilles. Oui, les feuilles de papier. Mais c'est quoi cette histoire? Qu'est-ce que cela a à voir avec le fait que tu ne veuilles pas aller à l'école? Écoute. Écoute, quand je me mets à dessiner un arbre avec des feuilles, eh bien, les chenilles sur les branches de l'arbre vont grignoter les feuilles que je viens de dessiner. Et le lendemain, quand j'ouvre le cahier, sur mes feuilles toutes découpées, s'envolent des papillons que le maître épingle au tableau. Les pauvres papillons, envolés d'une feuille dessinée avec des mines de crayons colorés. Et puis avec une éponge, comme si rien n'avait existé, se mettent à tout effacer, sans avoir rien retenu de la leçon. Tu ne sais plus quoi.

Inventé. Et si tu pensais un peu moins aux papillons pour revenir à la réalité, en apprenant les leçons et les récitations? Justement, il n'y a pas plus vrai que ce que je viens de raconter, et ce que je vois, comment j'aurais pu l'inventer? Ou alors, c'est parce qu'à l'école, des fois, on nous demande d'inventer ce qui n'existe pas. Et c'est comme ça qu'à force d'y penser, qu'on se met à fabriquer des petites merveilles dans la réalité, dit le petit garçon. À la Saint-Monique, rangez le bois, mesurez en tout endroit, pas de mots, des travaux, rien que du pratique. À la Saint-Monique, rangez le bois, mesurez tout endroit, pas de mots, des travaux, rien que du pratique.

0: cul, oui. Non. Oui, nous en avons des gamelles plein le cul, des bidons plein le con. Oui. Non.
1: Y a-t-il des cocus parmi nous?
0: Lesquels que c'est, lesquels que c'est, tous, tous, tous. Lesquels que c'est, lesquels que c'est, tous, tous, tous. Lesquels que c'est, lesquels que c'est, tous, tous, tous. Lesquels que c'est, lesquels que c'est, tous autant qu'on est.
2: Quelle joie d'être avec vous ici ce soir à Clermont-Ferrand. Saint-Étienne, pardon.

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1: Heures en temps universel, 8 heures à Paris. 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
1: Le journal international. Bonjour Marion Cazanove.
3: Bonjour Clotilde Dumais.
1: À la une, un bilan qui devrait s'alourdir dans l'Himalaya.
3: Au moins 165 morts et plus de 1000 disparus après cette violente et soudaine crue qui a tout ravagé à des kilomètres à la ronde. Entre le Népal et le territoire chinois du Tibet, le travail des secours s'annonce colossal. Un accord à l'amiable aux États-Unis, Meta, maison mère de Facebook, accepte de payer 18 milliards de dollars pour clore les poursuites dans son procès. Le groupe va aussi restreindre l'accès à ses réseaux sociaux pour les mineurs américains. Dans ce journal également, la suite de la visite de Sébastien Lecornu à Mayotte. Le Premier ministre français annonce une militarisation de la lutte contre l'immigration clandestine sur place. Les prétendants à la présidentielle sur le grill du MEDEF, l'organisation patronale, va les interroger aujourd'hui sur leur programme économique à 8 mois du scrutin en France.
1: Et puis Sophie Adnot va bientôt ressortir son scaphandre. Un astronaute française qui est à bord de la Station Spatiale Internationale refera une troisième sortie dans l'espace la semaine prochaine. Et elle est aussi notre invitée exceptionnelle ce matin. Elle va répondre à nos questions à 400 km au-dessus de nos studios après ce journal. Mais d'abord une avalanche de boue et de glace et puis plus rien.
3: En une poignée de secondes, des villages entiers rasés sur des dizaines de kilomètres entre le Népal et la région chinoise du Tibet. Cette crue meurtrière d'une violence inouïe a fait au moins 165 morts hier et plus de 1000 disparus au cœur de l'Himalaya, région touristique prisée des alpinistes et des pèlerins hindous. La Fédération internationale des sociétés de la Croix-Rouge et du Croissant-Rouge a débloqué plus d'un million d'euros pour aider les équipes de sauvetage et apporter de l'aide humanitaire. Tommaso Della Longa est porte-parole de l'organisation.
4: Dans l'immédiat, la priorité, c'est de fournir des abris d'urgence, de l'eau potable et des articles de première nécessité. Nous avons déjà distribué des bâches, des matelas, des trousses de premier secours et une aide sanitaire. Il s'agit donc d'équiper les équipes de premier secours pour qu'elles disposent de tout le matériel nécessaire pour venir en aide aux populations sinistrées. Il faut aussi établir ce que nous appelons les liens familiaux. Si des familles ont été séparées, il faut s'assurer qu'elles puissent se retrouver. Et nous réfléchissons déjà à la phase suivante, car il ne s'agit pas seulement d'une intervention d'urgence, mais d'une réponse à moyen et à long terme. Elle inclura très probablement une aide financière. Cela doit reposer sur une approche respectueuse de la dignité pour que les personnes, au lieu de recevoir un colis identique pour tout le monde, reçoivent plutôt le même montant d'argent et décident ensuite, en fonction des priorités de chaque famille, comment utiliser cet argent.
3: Tommaso Della Longa, porte-parole des sociétés de la Croix-Rouge et du Croissant-Rouge. Les États-Unis, eux, ont dit débloquer un demi-million de dollars pour venir en aide aux sinistrés. Le Dalai Lama, chef spirituel du bouddhisme tibétain en exil en Inde, dit ce matin prier pour les victimes. Il espère que des mesures seront prises pour éviter que de tels désastres se reproduisent.
1: Et on va évidemment suivre l'évolution de la situation, le bilan aussi qui devrait probablement s'alourdir dans nos prochaines éditions. Plus de 18 milliards de dollars, c'est ce que va payer Meta, la maison mère de Facebook et Instagram.
3: Mais la facture aurait pu être bien plus salée si le procès avait été jusqu'au bout. Un accord a été trouvé donc aux États-Unis lors de ce procès. Le groupe est accusé d'avoir provoqué une crise de santé mentale chez les jeunes Américains. Cet accord, signé par presque tous les États du pays, prévoit aussi des restrictions pour ces adolescents dans l'utilisation des réseaux sociaux, comme l'interdiction des réseaux la nuit entre minuit et 6 heures. Les précisions à Washington de Vincent Souriau.
5: S'il fallait retenir l'une des mesures prévues par Meta, Daria Georgievich, psychiatre et spécialiste des interactions sur les médias numériques à Stanford, choisirait les likes sur les publications des adolescents. En vertu de cet accord, Instagram va désactiver par défaut ce système de validation pour les moins de 18 ans qui a de très profonds effets pervers.
6: Énormément d'insécurité et d'anxiété liées à la validation sur les réseaux sociaux de leurs photos, de leurs commentaires, beaucoup de dépression. En fait, ils sont toujours en train de se comparer à leurs compatriotes. Ça mène à des effets dépressifs.
5: Limiter les notifications pendant la nuit, restreindre la durée d'utilisation, très bien, mais Daria Georgievich insiste sur un autre point crucial. Meta en est capable, mais ne veut pas le faire. Proposer des contenus adaptés à l'âge des utilisateurs.
6: Vraiment de modérer l'algorithme, que ça soit très différent pour un utilisateur qui a 12 ans versus un utilisateur qui a 25 ans.
5: La recherche montre, dit-elle, que les réseaux sociaux peuvent aussi être bénéfiques pour le lien social, à condition que les usagers et leurs familles reprennent le dessus. Vincent Souriau, Washington RFI.
3: Autre mesure prévue, l'interdiction des filtres imitant la chirurgie esthétique. Ces restrictions s'appliqueront donc sur les réseaux sociaux de Meta pour les adolescents des États-Unis, mais cela pourrait créer un précédent sur d'autres continents, mais aussi pour d'autres réseaux sociaux comme TikTok ou Snapchat.
1: Les cours du pétrole reculent légèrement, les marchés sont dans l'attente.
3: L'attente d'une détente dans le détroit d'Ormuz, l'Iran et Oman, riverains de ce passage stratégique, négocient pour l'ouverture d'un couloir temporaire, avec aussi une opération de déminage pour permettre un passage sûr. Sous certaines modalités, donc dans le détroit, Téhéran conditionne sa réouverture complète à la fin de la guerre avec les États-Unis. La navigation dans ce passage qui a été perturbé ces derniers mois par des bombardements iraniens, mais aussi de leurs alliés houthis du Yémen. Ces derniers ont commencé à mener la même stratégie en mer Rouge, notamment dans le détroit de Bab el-Mandeb. Plus globalement, ce groupe rebelle étend son influence dans la corne de l'Afrique. C'est ce que révèle The Century Foundation dans un rapport. Or, ce groupe de réflexion américain détaille, Clotilde Hazard, le réseau d'alliés que développent sur place les Houthis.
7: Les Houthis renforcent leur réseau sur la rive africaine de la mer Rouge et du golfe d'Aden, en particulier en Somalie et à Djibouti. En Somalie, leur stratégie ne se limite plus à la contrebande d'armes. Ils cherchent maintenant à nouer des liens avec les Chebabs. Le groupe djihadiste contrôle à présent 20% du territoire somalien. Les Houthis leur fournissent armes et formations, en échange notamment de relais logistiques, de renseignements et de capacités pour étendre leur influence. À Djibouti, le groupe yéménite exploite surtout les infrastructures commerciales et les réseaux de transport pour faire transiter des composants et du matériel militaire vers le Yémen afin de contourner l'embargo sur les armes. Le port de Djibouti, situé à l'entrée du détroit de Bab el-Mandeb, est devenu une plaque tournante de ce commerce. Les Houthis sont parvenus à créer une cellule de contrebande. Plusieurs sociétés écrans reçoivent les marchandises par conteneur ou cargo. Elles sont ensuite réexpédiées vers le Yémen à bord de boutres pour compliquer les interceptions maritimes. Selon le rapport, les Houthis cherchent aussi à s'implanter au Soudan et en Érythrée, signe de leur volonté de renforcer leur influence dans la corne de l'Afrique.
3: Clotilde Hazard.
1: 9h07 à Mamoudzou, à Mayotte, où le Premier ministre français poursuit sa visite.
3: Sébastien Lecornu est arrivé hier dans cet archipel français de l'océan Indien, un an et demi après le cyclone Chido. Il a été question de la reconstruction, mais aussi de l'immigration clandestine. Le Premier ministre a annoncé une militarisation de cette lutte avec un recours aux drones, à davantage de navires intercepteurs et des annonces encore insuffisantes pour les élus locaux. Sur place, Lola Fourmi.
8: Installer de manière permanente un poste avancé au nord de Mayotte avec la Légion étrangère, utiliser des drones, l'intelligence artificielle ou encore de nouveaux radars et se doter de 4 bateaux intercepteurs de plus d'ici 2028. Autant d'ambitions auxquelles ne croit pas la députée Estelle Youssoufa, qui demande plus.
9: Du concret qui ferait qu'on démantèlerait le camp de Tsundu dans lequel aucun d'eux ne va aller mettre les pieds. C'est totalement le sujet du ministre de l'Intérieur de venir à Mayotte quand il est sur l'autre île et de traverser pour aller regarder le camp que son inaction a créé. Aucun de vous dans l'Hexagone ne veut les recevoir. Pourquoi est-ce qu'ils s'installeraient chez nous ?
8: Côté reconstruction, Sébastien Lecornu a reconnu qu'elle prenait du temps et propose des comités de suivi mensuels pour rendre des comptes sur l'utilisation des crédits. Mais justement, les crédits tardent à arriver, dénonce Benissa Ousseni, le président du conseil départemental de Mayotte.
10: 600 millions d'euros qui seraient inscrits, mais quand on regarde bien, c'est pas moi, ce sont les chiffres de l'État. Il y a seulement 55 millions d'euros aujourd'hui qui ont été affectés aux collectivités. Lorsqu'on aura permis à l'ensemble des communes de se sortir des difficultés qu'ils connaissent aujourd'hui, de payer les factures aujourd'hui en attente, encore une fois, une seule commune. Et là, je parle d'une petite commune qui a 12 millions d'euros de factures impayées.
8: Cet après-midi, le Premier ministre doit réunir les maires pour avancer concrètement sur certains dossiers. Mais beaucoup ont l'impression qu'à 7 mois de la présidentielle, il est déjà trop tard. Lola Fourmi, Mayotte. RFI.
3: Autre annonce sur le sujet, Sébastien Lecornu va conditionner l'aide publique au développement pour 7 pays, dont les Comores et la RDC, à une meilleure collaboration pour lutter contre l'immigration illégale. Ce sujet a déjà été abordé sur l'archipel par plusieurs prétendants à l'Élysée, comme Édouard Philippe la semaine dernière ou Bruno Retailleau en mars.
1: Ils vont se retrouver justement aujourd'hui avec d'autres candidats à la présidentielle au stade Roland-Garros.
3: Pour des échanges, pas de balle de tennis, mais sur leur programme économique. Édouard Philippe, Bruno Retailleau donc, mais aussi Marine Le Pen, Jean-Luc Mélenchon, Gabriel Attal, Marine Tondelier. Je les ai tous cités. Raphaël Glucksmann aussi, pardon. Ils sont donc invités par le MEDEF, l'organisation patronale qui tient en ce moment ses universités d'été. Et Raphaël Delvauvé, les patrons attendent en particulier la chef du parti d'extrême droite Rassemblement National.
11: D'habitude, Marine Le Pen revient de ses congés d'été dans son fief d'Hénin-Beaumont. Mais cette fois, elle choisit d'entrer immédiatement dans le dur. Outre se mesurer à ses concurrents, elle se frotte aussi tout à l'heure à un MEDEF qui n'a jamais caché sa préférence pour le pro-business Jordan Bardella du temps où il était le potentiel candidat de l'extrême droite. Marine Le Pen devra donc convaincre un parterre de chefs d'entreprise la jugeant trop étatiste, notamment depuis un récent dîner avec les grands patrons. Et la tâche ne s'annonce pas aisée, tant sur les sujets clés, le parti à la flamme manque encore de précision. À ce stade, si la candidate RN promet de résorber la dette et le déficit ou de réduire les normes et les impôts, elle défend aussi des propositions coûteuses, comme l'abaissement de l'âge légal de départ à la retraite à 62, voire 60 ans dans certains cas, ou encore la baisse de la TVA sur les carburants. Favorite de l'élection et en quête de crédibilité sur le terrain de l'économie, Marine Le Pen joue donc déjà gros tout à l'heure face au patron et ses adversaires.
3: Et à quelques heures de cette rencontre, l'un des candidats à la présidentielle, Édouard Philippe, dit ce matin vouloir abaisser à 12 mois la durée de l'indemnisation chômage pour les moins de 50 ans.
1: C'est un roman post-apocalyptique adapté au cinéma, on parle plus de présidentiel, c'est à voir en ce moment en salle en France.
3: Et c'est The Dog Stars, la constellation du chien en français, roman culte de Peter Heller qui a donc inspiré pour le film éponyme Ridley Scott à 88 ans. Le réalisateur britannique revient avec ce long métrage de science-fiction dans lequel il préfère la poésie à l'action, un aperçu avec Elisabeth Le Quéret.
12: Dès le réveil, se défendre, survivre.
13: Un vieux coucou datant des années 50, un chien et un fusil, voilà tout ce qu'il reste à Higg pour survivre. Nous sommes en 2035, une pandémie a rayé l'Amérique de la carte et ce pilote civil s'est retranché dans une base aérienne du Colorado avec Bangley, ex-marine taciturne. Leur routine défensive vole en éclats quand un signal radio mystérieux signale l'existence d'autres survivants. Higg décide alors de quitter le refuge pour aller voir.
14: On n'a aucune idée de ce qu'il y a là-bas.
15: Tu t'attends à trouver quoi? Le monde que t'as connu n'existe plus.
13: De la part du cinéaste d'Alien et de Blade Runner, on pouvait s'attendre à un déluge d'action, mais Ridley Scott choisit l'inverse. Pas de zombies et un rythme quasi contemplatif. En cela, le cinéaste marque sa fidélité à la dimension rétrospective, voire même philosophique, du roman culte de Peter Heller. La vraie question ici n'est pas comment survivre, mais plutôt comment rester humain après la catastrophe, une interrogation qui parle sans doute plus à notre époque qu'un simple film d'action.
3: Et puis une disparition, l'artiste japonaise Yayoi Kusama est morte aujourd'hui à 97 ans. Elle était surnommée la reine des pois. Elle adorait ce motif, elle voulait recouvrir la planète de pois. Et d'ailleurs, ces citrouilles jaunes à pois noirs ont été exposées sur toute la planète. Mission accomplie.
1: Merci beaucoup Marion Cazeneuve. On poursuit avec les sports avec vous, Baptiste Leduc. Et d'abord, cette grosse déception en football pour Lyon, qui ne jouera pas la Ligue des Champions cette saison.
16: Il fallait s'imposer à domicile contre les Turcs de Fenerbahçe. Les Lyonnais se sont inclinés 2-1 après une première mi-temps complètement ratée et quelques coups du sort défavorables ensuite. Pour les Stambouliotes, c'est une première qualification en Ligue des Champions depuis 18 ans. Pour l'OL, en revanche, c'est une nouvelle désillusion qui va laisser des traces. Le capitaine de l'OL, Corentin Tolisso.
17: Je pense qu'on peut avoir des regrets sur cette première mi-temps. On était chez nous, on a voulu emballer le match, on n'y est pas arrivé. Et puis voilà, on prend des buts où on laisse centrer, on prend un but sur coup de pied arrêté, c'est pas normal, on aurait dû être plus solide. Après on a tout donné, on n'a pas lâché jusqu'à la fin. Et voilà, malheureusement on n'a pas réussi à se qualifier, mais aujourd'hui c'est très très dur à dire, mais il faut se projeter vers l'avant. Voilà, il y a le gros pas, il y a le championnat et voilà, c'est une chose faite, croyez-moi, je suis déçu, extrêmement déçu. Mais moi, le capitaine de l'OL, j'essaye d'amener mon équipe vers l'avant et c'est pour ça que j'essaye de penser à ce qui va arriver prochainement.
16: La suite pour l'OL, c'est donc le tirage de la phase de Ligue de la Ligue Europa vendredi. Celui pour la Ligue des Champions se tient ce jeudi à Monaco.
1: Le Real Madrid observera justement ce tirage, lui, avec le sourire, hein, parce que les Madrilènes ont brillamment remporté leur premier match à domicile de la saison hier.
16: C'était le retour de José Mourinho au Bernabéu. L'entraîneur portugais du Real ne pouvait espérer meilleure soirée. Ses joueurs ont balayé la Real Sociedad 4-1 en Liga avec un but de Vinicius Junior et un triplé de Kylian Mbappé. Début de saison idéal pour le Français et son club. 2 victoires en 2 matchs.
1: Et puis du basket pour finir, Baptiste, avec l'équipe de France qui est à Paris pour tenter de se qualifier pour le prochain mondial.
16: Le deuxième tour des éliminatoires commence pour les Bleus par un match face à la Slovénie. Victor Wembanyama entraînera son nouveau brassard de capitaine. La France est favorite, même si elle doit composer avec un effectif mouvant. Wemby et d'autres joueurs de NBA ont rejoint les Bleus en ce mois d'août, tandis que la plupart de ceux qui ont participé au stage de juillet sont repartis. Un chassé-croisé qui n'arrange pas le sélectionneur Frédéric Fotou au micro de Babacar Diarra.
14: C'est sûr que j'aurais préféré les avoir tous en même temps, parce que on connaît très bien leur valeur intrinsèque de joueurs. On sait qui ils sont, on sait comment ils peuvent jouer. La difficulté, c'est les faire jouer ensemble. C'est ce qui nous est demandé à un peu de temps. Sauf que voilà, c'est comme l'a dit dans votre question, on en a eu certains en juin, on a les autres au mois d'août. Donc voilà, on essaye de mettre des choses en place pour que le jour où ils sont tous là, les automatismes s'emboîtent le plus rapidement possible. Donc ça peut être un inconvénient. En tout cas, ça retarde la cohésion, les automatismes d'un groupe final.
16: France-Slovénie, coup d'envoi 18h30 en temps universel.
1: Baptiste Leduc pour les sports. C'est l'une des rares cités-États à subsister encore au XXIe siècle. Singapour est devenu même un exemple de réussite économique, avec un revenu par habitant parmi les plus élevés au monde. Le détroit de Singapour fait aussi partie des points stratégiques du commerce mondial, même si la cité-État reste à la merci des soubresauts géopolitiques et qu'elle doit aussi constamment se réinventer. Nouvel épisode de notre série sur les cités-États portuaires avec Aurélien Devernois.
18: PSA Transport will be the world's largest automated container terminal.
19: C'est un projet monumental, 40 km gagnés sur la mer, qui ne s'achèvera que dans 2 décennies. Le nouveau port de conteneurs automatisé de Singapour, géré par intelligence artificielle avec des grues et systèmes de transport robotisés, il doit renforcer la place stratégique de l'île-État dans le commerce mondial qu'elle occupe depuis des siècles. Ce qui lui a valu bien des convoitises, au lendemain de la déclaration d'indépendance en 1965, le père fondateur du pays, Lee Kuan Yew, évoquait l'équilibre précaire de Singapour face à ses voisins.
20: On a besoin d'eux pour survivre. Notre eau vient de Malaisie, alors nous voulons coopérer avec eux sur une base d'égalité et de justice. Mais nous avons le droit de survivre et pour assurer cette survie, nous devons avoir la garantie que nous ne serons pas envahis militairement.
19: Pour assurer sa survie, Singapour est devenue la Suisse de l'Asie. Services financiers haut de gamme, politique fiscale ultra compétitive, stabilité politique et une diplomatie discrète mais active. En mars dernier, l'actuel chef du gouvernement, Lawrence Wong, profitait de la réunion annuelle du Forum pour l'Asie à Hainan en Chine pour faire passer quelques messages.
20: La Chine a franchi plusieurs étapes pour assumer de plus grandes responsabilités au niveau international, mais Singapour pense qu'elle peut jouer un rôle encore plus grand pour préserver la prospérité et la stabilité de la région. Quand nous prendrons la présidence de l'Association des pays d'Asie du Sud-Est l'an prochain, nous veillerons à entretenir cette relation, mais aussi à élargir les partenariats avec des acteurs clés comme les pays du Golfe ou l'Union européenne.
19: And the European Union. Et pas un mot des États-Unis, pourtant puissants dans la région, car la crise en cours à Hormuz a profondément inquiété Singapour, elle-même verrou entre le détroit de Malacca et la mer de Chine. Si un conflit venait à se déclencher dans la zone, l'île-État en serait la première victime, car elle gère aussi bien le ravitaillement des navires que l'accueil et la répartition des marchandises, tout affaiblissement. Pour étatiser les ambitions de ses voisins malaisiens et indonésiens, une menace existentielle, 61 ans après une indépendance durement acquise.
1: Aujourd'hui, l'économie avec Aurélien Devernois. 8h19 à Paris. Elle est en orbite à 400 km au-dessus de nos têtes actuellement, en mission au sein de la Station Spatiale Internationale. L'astronaute française Sophie Adnot est l'invitée exceptionnelle de Baptiste Coulon pour RFI et Sylvain Rousseau pour France 24.
0: Bonjour Sophie Adnot.
21: Bonjour, merci à vous d'être, de prendre du temps aussi pour parler la française qui n'a pas les pieds sur terre.
0: Merci de nous accorder cet entretien commun RFI France 24 depuis la Station Spatiale Internationale. Ça fait déjà 6 mois que vous y êtes et vous avez réalisé en une semaine 2 sorties dans l'espace pour des opérations de maintenance hors de la station. Des sorties que l'on sait éprouvantes. Alors cette première question, Sophie Adnot, comment vous sentez-vous physiquement ?
21: Écoutez, psychologiquement, mentalement, je me sens super bien. Là, c'est mission accomplie. On a réussi à réparer cette antenne malgré tous les soucis qu'on a pu avoir avec les connecteurs électriques, avec les vis, etc. Franchement, on a tout accumulé, tous les pépins mécaniques qu'on pouvait imaginer. Et bon, on les a eus. Et malgré tout, on a réussi à faire mission accomplie. La nouvelle antenne est installée. Les équipes ont déjà commencé les premiers tests, mais on attend les résultats bientôt de la fin des tests. Et on espère que les tests seront fructueux, mais pour l'instant, il y a tout qui semble bien se passer. Donc, psychologiquement, mentalement, c'est la grande victoire. Ça n'a pas été facile, mais on a réussi tous en équipe avec les équipes de Houston qui nous guidaient, les équipes en interne station ici, Jack et Jessica qui pilotaient le bras robotique et qui nous ont aidés à nous préparer le matin et à nous déséquiper le soir. Et puis, bien sûr, avec ce binôme, cette équipe avec Anil où on était vraiment en synchrone et on arrivait à vraiment faire du travail bien coordonné pour arriver à faire ce qu'on devait faire. Donc ça, c'est pour l'aspect psychologique et mental, super bien. Pour l'aspect physique, c'est sûr, je suis un peu toute courbaturée là, mais bon, le lendemain d'une sortie extravéhiculaire, je pense que c'est quand même normal. Le scaphandre, c'est une bête à dompter, c'est énorme, ça pèse lourd, et c'est chaque mouvement est fatigant, chaque mouvement du bras, de la main, tenir un objet, et c'est une dépense énergétique incroyable. Donc là, oui, pour tous vous avouer, je suis un petit peu courbaturée, mais c'est pas grave, ça va, c'est ça.
0: Sophie Adnot, racontez-nous le moment où la porte s'ouvre et où pour la première fois vous faites vos premiers pas dans l'espace. Qu'est-ce que l'on ressent ? Est-ce que ce sont des sensations qui sont conformes à celles que vous aviez anticipées ?
21: Alors, oui et non, parce qu'en fait, chacun a sa manière de vivre l'expérience. Et moi, je m'étais préparée justement en recueillant les témoignages de différentes personnes pour demander un petit peu quelles étaient les expériences. Et ce qui s'est passé entre la première et la deuxième sortie extravéhiculaire, pour moi, je l'ai ressenti un petit peu d'une manière différente. La première sortie extravéhiculaire, c'était une joie intense. Mais vraiment, waouh, ça y est, quoi. Ça s'ouvre, ça y est, j'y suis, quoi. Mais en même temps, assortie d'un peu d'appréhension, parce que forcément, c'est le grand saut dans l'inconnu, si je puis dire. Et la deuxième sortie extravéhiculaire, en fait, comme c'était la suite de la première et que la première, on a eu beaucoup, beaucoup de soucis techniques, eh ben, il y avait une certaine forme de pression. On avait vraiment envie d'arriver à installer cette nouvelle antenne, mais bon, en même temps, des fois, la mécanique nous joue des tours. Et donc, une certaine forme de pression. Et pour ça, ben, je me suis appuyée sur les conseils de Claudie, qui m'a envoyé un email la veille. Donc avant-hier,
0: Claudie Agnoret, oui,
21: et qui m'a dit: Sophie, fais confiance aux équipes, fais confiance à tout ce que tu as appris, fais confiance aux procédures, fais confiance à tes câbles qui te relient à la station, fais confiance aux câbles qui relient les outils à ton sac. Et du coup, je me suis vraiment raccrochée à ce conseil, et merci encore, je lui témoigne tous mes remerciements, parce que voilà, quand le sas s'ouvre là, on se dit bon, c'est le moment de faire confiance à tout ce qu'on a appris, les équipes sont prêtes, on est prêts, nous en équipage, et donc let's go.
22: Et est-ce que finalement d'avoir fini cette mission en 2 sorties au lieu d'une seule, comme c'était initialement prévu, est-ce qu'il n'y a pas une petite frustration pour l'astronaute que vous êtes, ou est-ce qu'au contraire c'est une opportunité finalement de faire 2 sorties pour le prix d'une ?
21: Alors, pas du tout de frustration, parce que vraiment, au vu de tous les pépins techniques qu'on a rencontrés, c'est un miracle d'avoir réussi à passer ça en 2 sorties et pas plus. voilà, donc clairement, on a eu tous les problèmes de connecteurs électriques, de boulons, etc. Les équipes étaient prêtes, on avait des pages, une trentaine de pages de canons conformes possibles et imaginables, et on les a eu quasiment tous, donc, au final, je me dis que c'est plutôt bien joué d'avoir réussi à passer ça en 2 sorties, tout en ayant le matériel qui fonctionne derrière, donc Donc voilà, je vais rester positive.
0: Sophie Adno, nous sortons, nous terminons un été qui aurait été celui de tous les records, notamment en Europe, avec des chaleurs extrêmes, avec des incendies d'ampleur. À quel point vous êtes-vous rendu compte, vous, visuellement, de là où vous êtes, de toutes ces conséquences du changement climatique? Est-ce que vous pourriez nous donner peut-être des exemples concrets de ce que vous voyez concrètement?
21: Alors effectivement, ce changement climatique, ou du moins les étés secs et chauds, on les voit, mais c'est flagrant. Déjà, ce qui m'a le plus marqué quand on est arrivé dans cette saison sèche, c'est de voir la différence de couleur. La France, tout cet hiver, parce qu'on a décollé au mois de février, donc la France était verte, enfin, globalement verte. Et depuis l'été, là, tout était gris et jaune. Enfin, voilà, c'était vraiment marquant la différence de couleur de la France dans son ensemble. Ça, c'est la première chose. La deuxième chose, c'est que les feux, on les voit, mais on voit surtout les fumées, en fait, les nuages de fumée qui se dégagent. Et quand il y a du vent, en fait, on voit la grande traînée de vent qui emmène la fumée. Donc ça, c'est assez marquant. Concernant le changement climatique aussi, on voit les lacs qui s'assèchent et notamment l'exemple le plus flagrant, c'est la mer d'Aral, où en fait on la voit mais rapetisser vraiment rapidement. Et puis d'ailleurs, dans les endroits où il n'y a plus d'eau, on voit que ça s'est transformé en forêt. J'ai vu aussi, et là je me souviens la première fois que j'ai vu ça, ça m'a étonnée, vraiment surprise. Je ne pensais pas pouvoir voir ça depuis là-haut, mais des îles inondées. Donc c'était des îles où on voyait juste qu'il y avait une petite couche d'eau au-dessus, dans des atolls. Hein, et en fait, on se rendait compte que juste en dessous, il y avait une île probablement il y a quelques années. Donc oui, les conséquences du changement climatique, on les voit très très clairement depuis là-haut.
22: Est-ce que le fait d'avoir passé du temps dans ce poste d'observation extrêmement privilégié pour voir finalement tout ça de plus haut et donc à une échelle peut-être plus globale, est-ce que ça a changé votre regard? Est-ce que vous vous sentez peut-être un peu plus investi d'une mission avec tout ce que vous avez pu observer de là-haut?
21: Ah ben bien sûr, vraiment, c'est une expérience transformatrice et je souhaite à beaucoup de personnes de pouvoir la vivre parce que la manière dont on voit la Terre est plus la même. Je suis pas encore rentrée sur Terre, mais je verrai au retour, mais c'est...

0: Quel bilan tirez-vous de cette première exploration dans l'espace?
1: Un bilan qui vraiment se passe bien, ouais. En fait, jusqu'à maintenant, avoir réussi à faire quasiment toutes les expériences scientifiques, jusqu'à maintenant, en fait, on a réussi à cocher toutes les cases des objectifs qui ont été menés. Il en reste quelques-uns d'ici la fin et d'ici le retour sur Terre. Ça, plus les sorties extravéhiculaires, plus le fait d'avoir réussi aussi à transmettre aux Français et aux autres nationalités qui voulaient bien écouter ce que je vivais là-haut dans l'espace et l'expérience que j'ai ici pour éventuellement susciter des vocations. Donc je pense que le bilan final restera à définir, mais en tout cas pour moi, l'ayant vécu ici, je trouve que c'est très positif.
0: Merci Sophie Adnaud de nous avoir accordé cet entretien. Bonne suite de mission à vous et à bientôt sur Terre.
1: Merci beaucoup à vous, merci aux auditeurs, aux téléspectateurs de RFI et France 24.
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8: Et maintenant, je crois que nous allons pouvoir vous quitter, auditeurs amis, en vous souhaitant une excellente journée à tous.
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10: Ce matin, je ne vais pas à l'école. Et pourquoi tu ne vas pas à l'école? Les chenilles sont arrivées et les papillons vont s'envoler. Mais quelles chenilles et quels papillons? Mais les chenilles qui mangent le papier. Non, tu veux dire les chenilles qui mangent les feuilles. Oui, les feuilles de papier. Mais c'est quoi cette histoire? Qu'est-ce que cela a à voir avec le fait que tu ne veuilles pas aller à l'école? Écoute. Écoute, quand je me mets à dessiner un arbre avec des feuilles, eh bien, les chenilles sur les branches de l'arbre vont grignoter les feuilles que je viens de dessiner. Et le lendemain, quand j'ouvre le cahier, sur mes feuilles toutes découpées, s'envolent des papillons que le maître épingle au tableau. Les pauvres papillons, envolés d'une feuille dessinée avec des mines de crayons colorés. Et puis avec une éponge, comme si rien n'avait existé, se mettent à tout effacer, sans avoir rien retenu de la leçon. Tu ne sais plus quoi inventer. Et si tu pensais un peu moins aux papillons, pour revenir à la réalité, en apprenant les leçons et les récitations? Justement, il n'y a pas plus vrai que ce que je viens de raconter, et ce que je vois, comment j'aurais pu l'inventer. Ou alors, c'est parce qu'à l'école, des fois, on nous demande d'inventer ce qui n'existe pas. Et c'est comme ça qu'à force d'y penser, qu'on se met à fabriquer des petites merveilles dans la réalité, dit le petit garçon. 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

0: Oh là là, c'est quoi ce truc? C'est encore du raillé. 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
0: Oh, j'espère aussi, morceau sans djembé, morceau sans casse-couille.

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0: 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Les chroniques de Michel, votre dose d'autodéfense contre les arnaques du 21e siècle. Aujourd'hui, Michel, vous nous alertez sur l'arnaque aux faux supports informatiques.
2: Eh oui, Céline. Et pour l'illustrer, revivons ce qu'a vécu Laurence. Laurence travaille sur son ordinateur quand tout à coup, les pages qu'elle consulte se figent. Plusieurs fenêtres s'ouvrent intempestivement et un message inquiétant apparaît à l'écran. Alerte ! Votre ordinateur est infecté par des programmes malveillants. Ne pas éteindre votre ordinateur. Toutes vos données seront perdues. Composez de toute urgence le... et suit un numéro signé Service Technique Microsoft. Laurence panique. Elle a absolument besoin de son ordinateur le jour même. Alors elle téléphone. Au bout du fil, une voix calme, rassurante, lui confirme que l'appareil est verrouillé et qu'il pouvait tout remettre en ordre moyennant 250 euros. Dans la foulée, Laurence fait le virement. Le réparateur prend le contrôle à distance, les fenêtres intempestives se ferment une à une, tout est remis dans l'ordre. Et voilà, Laurence s'est fait arnaquer sans même s'en être rendu compte.
0: Mais dites-moi, cela aurait pu être plus grave.
2: Bien sûr, Céline. Les margoulins ne se contentent pas toujours d'obliger à payer une pseudo-prestation. Dès lors qu'ils ont pris la main sur les ordinateurs, ils peuvent profiter pour subtiliser toutes sortes de données sensibles, susceptibles de leur apporter gros. Identifiants, mots de passe, justificatifs de domicile, scans de papier d'identité, tout ce qu'il est possible de revendre sur le marché parallèle est bon à collecter. Nous avons déjà eu un cas où un faux réparateur avait recopié un fichier nommé mot-de-passe.txt qui se trouvait sur la machine d'un particulier. Ce dernier y avait imprudemment recensé tous ses codes secrets, dont ceux de sa banque. Résultat, à peine quelques heures plus tard, 16 000 euros disparaissaient de ses comptes bancaires.
0: Mais comment réagir à ces arnaques ?
2: Alors, si un message alarmant apparaît à l'écran, éteignez l'ordinateur en appuyant longuement sur l'interrupteur. Vous ne perdrez pas vos données. Et si le problème persiste, faites appel à un professionnel. Mais surtout, surtout, n'appelez pas le numéro proposé. Mais si, emporté par l'urgence, vous avez appelé ce numéro et versé la somme demandée, il vous reste à faire plusieurs choses. Tout d'abord, portez plainte. Puis, modifiez vos mots de passe, en particulier ceux de vos comptes bancaires. Et enfin, faire examiner votre ordinateur par un vrai réparateur, lorsque vous avez autorisé l'escroc à prendre la main sur lui. Et pour conclure, n'hésitez pas à prendre conseil auprès de Que Choisir Grenoble.
0: Merci Michel, à la semaine prochaine.
2: Au revoir.
0: C'était les chroniques de Michel, de Que Choisir Ensemble Sud-Isère, en partenariat avec Radio Grésivaudan et Radio Toutoui.

0: Pensée punique, idéologie simplifiante développée par les Carthaginois et qui a bien emmerdé les Romains entre 264 et 146 avant Jésus-Christ. Encore assez largement employée aujourd'hui pour désigner une pensée franchement chiante et dominatrice, l'expression est parfois altérée sous la forme de pensée tunique qui doit être formellement proscrite. On préférera le concept voisin politiquement correct, plus accessible au plus grand nombre. Pensons notamment à tous ceux qui n'ont pas fait de latin à partir de la sixième et qui sont largement majoritaires dans le pays.
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1: Bonjour et bienvenue, 10h TU, midi, ici à Paris, le journal sur RFI.
2: Gilles Moreau.
1: Dans l'actualité, au moins 270 morts, dernier bilan du tsunami de boue, comme on l'a appelé à la frontière du Népal et de la Chine. Cette coulée meurtrière a tout emporté sur son passage et son bilan n'est que provisoire compte tenu du grand nombre de disparus. Le Kremlin rejette des histoires alarmistes. Moscou réagit aux informations des médias américains sur le récent déplacement du patron de la CIA. Il aurait tenté de dissuader la Russie de toute attaque contre un membre de l'OTAN. En France, un premier grand débat entre candidats à la présidentielle 2027. Rendez-vous est pris au stade de Roland-Garros où se tiennent les journées d'été du MEDEF, le patronat français. Ils seront 7 candidats, non pas au filet, mais sur le grill. Les sauveteurs poursuivent leurs efforts alors qu'il est à la frontière du Népal et de la Chine où des coulées de boue meurtrières donc ont tout englouti. La catastrophe a fait au moins 270 morts. Dernier bilan officiel, très provisoire compte tenu du nombre de disparus. Environ 1300 disparus, dont des centaines de touristes étrangers. Hier, un puissant mur d'eau et de boue a submergé la région, emportant tout sur son passage, les habitations et leurs occupants. On ne sait pas encore tout sur son origine. Il aurait été déclenché par l'effondrement d'un glacier d'une violence telle qu'il a provoqué un séisme et de nombreux glissements de terrain. La Fédération internationale des sociétés de la Croix-Rouge et du Croissant-Rouge annonce avoir débloqué plus d'un million d'euros pour aider les équipes de secours et acheminer l'aide humanitaire. On écoute Tommaso Della Longam, porte-parole de l'organisation.
3: Dans l'immédiat, la priorité c'est de fournir des abris d'urgence, de l'eau potable et des articles de première nécessité. Nous avons déjà distribué des bâches, des matelas, des trousses de premier secours et une aide sanitaire. Il s'agit donc d'équiper les équipes de premier secours pour qu'elles disposent de tout le matériel nécessaire pour venir en aide aux populations sinistrées. Il faut aussi établir ce que nous appelons les liens familiaux. Si des familles ont été séparées, il faut s'assurer qu'elles puissent se retrouver. Et nous réfléchissons déjà à la phase suivante, car il ne s'agit pas seulement d'une intervention d'urgence, mais d'une réponse à moyen et à long terme. Elle inclura très probablement une aide financière. Cela doit reposer sur une approche respectueuse de la dignité pour que les personnes, au lieu de recevoir un colis identique pour tout le monde, reçoivent plutôt le même montant d'argent et décident ensuite, en fonction des priorités de chaque famille, comment utiliser cet argent.
1: Un propos recueilli par Mélissa Barra. Dans cette zone frontalière, on est sans nouvelles de plus de 500 ressortissants étrangers, dont 4 Français. Cette partie du Népal est très prisée, des randonneurs et alpinistes du monde entier qui veulent notamment gravir l'Everest. Au Moyen-Orient, calme précaire au détroit d'Ormuz, un bateau a été touché par un projectile d'origine inconnue. Pas de victimes, mais un incendie à bord. Hier, le nombre de navires de transport 10 ayant emprunté le détroit a légèrement augmenté, tout en restant à un niveau très bas. Le secteur du transport maritime est dans l'attente du résultat de négociations. L'Iran et Oman, les deux pays riverains du détroit, discutent d'un accord cadre établissant un couloir temporaire et prévoyant une opération de déminage. Les gardes-côtes mauritaniens ont dû à nouveau intervenir pour secourir des migrants. Plus de 160 migrants, dont 17 enfants. Ils ont été secourus mardi après une panne de moteur. On ne l'apprend qu'aujourd'hui. Ces personnes à bord d'une embarcation de fortune étaient très éprouvées, d'après les témoins. Aux États-Unis, le groupe Meta, qui possède Facebook, Instagram et WhatsApp, a passé un compromis avec des dizaines d'États américains. Il va débourser au total près de 17 milliards de dollars pour mettre fin à des poursuites. Meta est accusé d'encourager l'addiction des plus jeunes à ses réseaux sociaux. Ce n'est ni son premier ni son dernier procès, Antoine Camara.
4: En effet, au Nouveau-Mexique, Meta a aussi écopé d'une amende de plus de 900 millions de dollars pour avoir enfreint plusieurs milliers de fois la loi de l'État sur la protection des consommateurs. En mars, Meta et Google ont été condamnés à verser 6 millions de dollars de dommages et intérêts à une jeune femme devenue dépendante aux applications Instagram et YouTube lorsqu'elle était mineure. Et de nombreuses procédures initiées par de jeunes utilisateurs sont actuellement en cours aux États-Unis. Les plaignants reprochent à Meta d'avoir entraîné chez eux une addiction aux réseaux sociaux et d'avoir accentué des troubles psychologiques et du comportement. Mais l'entreprise de Mark Zuckerberg n'est pas la seule multinationale concernée dans ce genre d'affaires. Cette semaine, au Brésil, l'entreprise chinoise ByteDance, propriétaire du réseau social TikTok, a également été condamnée à verser versé près de 30 millions de dollars pour des irrégularités dans le traitement des données d'enfants et d'adolescents. Et pour les mêmes raisons, il y a 5 jours, le réseau social a aussi dû payer 400 millions de dollars dans son procès aux États-Unis.
1: On en sait davantage sur le mystérieux déplacement du patron de la CIA mardi à Moscou. D'après le Wall Street Journal et la chaîne CBS, John Ratcliffe a tenté de dissuader la Russie de toute attaque contre un membre de l'OTAN. Des informations des services de renseignement montrent que Moscou cherche à mettre l'alliance à l'épreuve en lançant une attaque limitée. Réaction du Kremlin, il rejette, je cite, des histoires alarmistes. À Taïwan, le Parlement approuve un budget de 7,6 milliards de dollars destiné à la fabrication locale de drones. Taipei cherche à renforcer ses défenses face à une éventuelle attaque chinoise. En France, un premier grand débat entre candidats à la présidentielle 2027. Il se déroulera tout à l'heure au stade Roland-Garros où se tiennent les journées d'été du MEDEF, le patronat français. Les chefs d'entreprise interrogeront sur leur programme économique 7 candidats à moins de 8 mois du premier tour, le 18 avril prochain. Qu'attendent les chefs d'entreprise de la prochaine présidentielle? Pierre Olivier leur a posé la question dans les allées du stade de la Porte d'Auteuil.
5: Les patrons l'assurent, ils écouteront les propositions de tous les candidats sans a priori, promettent-ils. Guillaume Hirondelle, PDG de la société Human Mob.
6: On a tous notre part de gauche et notre part de droite. On est là pour aider aussi nos salariés qui rencontrent des difficultés. On ne ferme pas la porte. Non, débrouille-toi, je t'ai donné un salaire, marche ou crève. C'est pas du tout ça. Dans chaque parti, il y a quelque chose de bon. Il y a toujours une idée qui traîne, qui est à développer.
5: Mais quand on demande aux patrons quelles mesures leur candidat idéal devrait prendre en premier, c'est très souvent la même réponse. Johan Briand, secrétaire général de CoinHouse.
7: On a une situation en France où, en effet, le coût du travail représente un poste de coût pour les entreprises qui est prépondérant. Évidemment, on ne peut appeler que les candidats à l'élection présidentielle à se pencher sur ce sujet. Un travail est nécessaire en la matière.
5: Moins de cotisations sociales, mais aussi plus de visibilité sur l'avenir. Pierre Chavanne, directeur général de Zindoc.
8: Contrairement à l'image que tout le monde porte, un chef d'entreprise, son alpha et son oméga, c'est de pouvoir payer ses troupes. C'est pas de faire du profit à tout craint. Et c'est là-dessus que les chefs d'entreprise ont la trouille, en fait. Parce qu'à partir du moment où vous changez les règles du jeu tous les 6 mois, parce qu'il n'y a pas de majorité à l'Assemblée ou au Sénat, parce que vous avez tel lobby qui est intervenu, on marche à vue, on a besoin de visibilité.
5: Une stabilité politique intérieure face à un monde de plus en plus imprévisible, voilà ce qu'attendent surtout les patrons du prochain locataire de l'Élysée.
1: Reportage de Pierre Olivier. Le Premier ministre Sébastien Lecornu, lui, poursuit sa visite à Mayotte, département français dans l'océan Indien. Sa deuxième journée est consacrée à la reconstruction de l'archipel après le passage du cyclone Chido en 2024. Devant la lenteur des travaux, Sébastien Lecornu veut créer, je cite, un choc de mise en chantier. Les nouvelles du roi de Norvège ne sont pas bonnes. L'état de santé du roi Harald, de 89 ans, s'est détérioré depuis son admission à l'hôpital. La maison royale à Oslo annonce que son état est désormais très grave. Monarque le plus âgé d'Europe et sur le trône de la Norvège depuis 1991, Harald est soigné pour une infection bactérienne du sang. On passe au football. Échec pour l'Olympique Lyonnais, battu en match retour du barrage de Ligue des Champions par Fenerbahçe, le club turc de Buzyn. L'OL va retrouver la Ligue Europa pour la 3e saison consécutive. Le football européen se retrouve aujourd'hui à Monaco pour le tirage de la phase de Ligue, de la prochaine Ligue des Champions. On connaîtra ce soir le programme des 36 équipes qualifiées pour ce premier tour qui comptera 8 journées. Mise en place en 2024, ce format qui remplace la phase de groupe comporte des règles parfois obscure. On essaye d'y voir plus clair avec Baptiste Leduc.
4: 36 participants et plus de 26 millions de combinaisons possibles. Le tirage au sort de la phase de Ligue de la Ligue des Champions est un véritable capharnaüm mathématique. Heureusement pour les anciennes gloires de la compétition qui viendront, comme de coutume, tirer les noms des clubs qualifiés, ils n'auront pas à les répartir manuellement. Un logiciel s'en chargera avec quelques règles à respecter. Pas d'affrontement entre équipes d'une même nation, cela va de soi. Et pour tout le monde, 4 matchs à domicile, 4 à l'extérieur contre 8 adversaires différents issus des 4 chapeaux pour une difficulté aussi équivalente que possible pour tous. C'est la 3e saison disputée sous ce format, c'est donc le moment de découvrir un nouveau paramètre introduit par l'UEFA pour éviter les répétitions au premier tour. Impossible que 2 équipes s'affrontent 3 fois de suite dans le même stade. Lors des 2 dernières phases de Ligue, Liverpool avait reçu le Real Madrid à Anfield. Si le tirage met de nouveau les Reds sur la route de Kylian Mbappé et des Madrilènes, ce sera forcément dans leur stade au Bernabéu.
1: Et rendez-vous est pris ce soir pour ce tirage auquel trois clubs français prendront part, le Paris Saint-Germain, Lille et Lens. La rédaction internet de RFI vous proposera dès 18h un live spécial. Dans l'immédiat, il est midi et pratiquement 10 minutes, 2 heures de moins en temps universel. À tout à l'heure, 13h pour un nouveau journal.
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Épitaphe. Sauf les amoureux, commençant ou finis, qui veulent commencer par la fin, il y a tant de choses qui finissent par le commencement, que le commencement commence à finir par être à la fin. La fin en sera que les amoureux et autres finiront par commencer à recommencer par ce commencement, qui aura fini par n'être que la fin retournée, ce qui commencera par être égal à l'éternité, qui n'a ni fin ni commencement, et finira par être aussi finalement égal à la rotation de la terre, où l'on aura fini par ne distinguer plus où commence la fin, d'où finit le commencement. Ce qui est toute fin de tout commencement, égal à tout commencement final, de l'infini défini par l'indéfini. Égal une épitaphe, égal une préface, et réciproquement. Sagesse des nations, Tristan Corbière.

Il y a des secrets militaires qui se traduisent par des silences budgétaires. Vous ne trouverez nulle part la possibilité de calculer exactement notre armement atomique. C'est volontairement que nous l'avons fait. Pierre Messmer, ministre de la Défense, 28 mai 1973.

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3: Avec un film de Michel Blanc réalisé en 1993, Grosse Fatigue. Comme acteurs principaux, Michel Blanc, Carole Bouquet, Josiane Balasco et Philippe Noiret, entre autres. Un film original pour aborder l'existentialisme de l'acteur et de l'évolution du cinématographe français.
4: Bonjour, je viens pour l'annonce.
5: Et vous pensez être le sosie de qui?
4: De Michel Blanc.
5: Ah, vous croyez?
4: C'est parce que je suis un petit peu fatigué, mais avec un coup de maquillage.
5: Faut pas trop rêver, quand même.
4: Au revoir.
5: Prochain!
6: Ils vous ont pas pris, je suppose. Je vous attendais. Je vous ai repéré tout à l'heure.
4: Vous aussi, vous venez de...
6: Eh oui.
4: Vous êtes le sosie de Noiret?
6: Ben d'habitude, je fais Catherine Deneuve, mais là, je sors d'une mauvaise grippe. Je plaisante, là. Non, on peut plaisanter, quand même. Ça vous ennuie pas si je vous fais un petit pas de conduite?
4: C'est-à-dire que je vais nulle part de précis.
6: Ah ben, ça tombe bien. Ça va me rapprocher.
4: Pourquoi on est là?
6: Parce qu'on a à parler tous les deux. Vous mangez rien? Mangez. Vous me faites de la peine. Vous avez une mine de déterré. Grignotez donc un petit morceau de fromage, si vous n'aimez pas l'andouillette froide. Après, on se fera une bouche avec un gentil verre de Porto. On fumera un cigare en bavardant tranquillement.
4: Hein? Merci, j'ai pas très faim.
6: Mais bien sûr que si, vous avez faim. On a toujours faim quand on sort de prison.
4: Pourquoi vous dites ça?
6: Parce que vous sortez de prison. Ça se finit toujours de la même façon. C'est toujours le même scénario. Regardez-moi bien, mon petit Michel. Je suis Philippe Noiret. Je connais votre histoire parce que c'est la même que la mienne. Au début, on se fait remplacer pour les corvées. Et puis un jour, on va trop loin. Et la clé n'entre plus dans la serrure. On s'est fait virer comme un malpropre.
4: C'est pas vrai, je suis pas le seul alors?
6: Mais bien sûr que non, vous êtes pas le seul. Au début, moi je vous dirais que ça m'arrangeait parce que ma femme commençait à m'emmerder sérieusement. Et puis après, on s'y fait.
4: Mais moi je veux pas me faire une raison. Je veux me battre.
6: Vous battre? Mais pourquoi vous battre? Je vais vous montrer quelque chose, moi. Vous permettez que je rame?
7: Là avant, un cinéma. Et là, un autre cinéma. Là où on vendait de l'aventure, de l'amour et du rêve, on vend de la nourriture préchier.
4: Il en reste quand même des salles.
7: Ah oui, ça pourra en rester, il en reste. Vous avez jeté un œil sur les programmes? Vous en voyez beaucoup des films français?
8: I'm going to tell you something, guy. Listen to me, piece of shit. You fuck off shit.
7: Voilà ce qu'on entend maintenant. Il sent le sapin, le cinéma français. On va tous finir déguisés en souris dans leur parc à la con.
4: Vous croyez pas que vous exagérez un peu?
7: Mais putain de bordel du nom de Dieu! Ça vous arrive jamais de regarder les chiffres? Non! Ben vous devriez! Parce qu'ils sont pas rassurants, les chiffres! Vous voulez que je vous montre à quoi il ressemble, le cinéma français? Venez! Le voilà! Il est là-dessous! Maintenant, c'est le soldat inconnu, le cinéma français! Au mort! Papa! Papa! Papa! Papa! Papa! Papa! Papa! Papa! Papa!
4: Venez, Philippe.
7: Vous trouvez pas que ça ressemble à la cérémonie des Césars?
4: Il me reste encore un petit peu d'argent. Venez, on va prendre un café.

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Oh, je suis sûr que cette chanson vous rappelle quelque chose. Et vous vous êtes laissé bercer par de jolis rêves en l'écoutant dans un grand film de dessin animé. Je vous propose une toute autre version, jouée par une très grande pointure du jazz. Tenez, Monsieur Bill Evans.

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1: Les sonorités font vibrer les êtres humains. 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
2: Par l'éveil qu'elles créent, les sonorités font vibrer les êtres humains. Elles se jouent du temps qui passe.
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1: L'entretien qui suit a été enregistré le 21 janvier 2006.

Impression musicale. Impression musicale, dans notre studio nous a rejoint Bérénice et nous allons lui soumettre 5 extraits de chansons, de musique et nous prêterons beaucoup d'attention à ses réactions. Nous commençons.

Ben, un truc à dire, c'est énorme. Enfin, c'est un groupe que j'adore vraiment. Je pense que c'est indémodable et enfin, ils ont vraiment géré quoi. Je trouve que enfin tout, enfin les paroles, les instruments, tout dans ce groupe est génial. Et enfin cette chanson, elle me fait, enfin j'ai envie de danser, j'ai envie de sauter, de me défouler. Enfin ça me fait vraiment plaisir quoi. Enfin,

Alors, je sais pas du tout ce que c'est, mais ça me fait penser à une chanson de marche militaire. Enfin, j'imagine bien les petits soldats en train de marcher, les jambes toutes droites et les fusils à la main. Donc, enfin, ça me déplaît pas. Enfin, c'est pas le type de chanson que j'écouterais chez moi pour me détendre dans mon lit ou ça, mais. Enfin, j'aime bien tout le milieu militaire, donc ça me fait bien triper, ouais.

En soi, je trouve que l'accompagnement instrumental est sympa, l'air est sympa, mais alors la voix de la fille qui chante, je trouve ça absolument horrible. Ça me fait fortement penser à Laurie. Et puis, je trouve elle a un petit peu une voix de gamine, mais sinon, c'est assez sympa comme chanson. Je trouve qu'il y a des trucs intéressants dedans.

0: Je pense qu'accompagné d'une danse orientale, enfin avec plusieurs filles qui font de la danse orientale, ça doit être super à voir. Sinon, quand j'écoute comme ça, ça me fait penser à des choix un peu de prière. Enfin, j'imagine des gens à la mosquée en train de prier. Enfin, si, c'est un peu l'idée que ça me fait ressortir. Mais après, enfin, c'est pas ce que j'écouterais, quoi.
1: Avez-vous connu cette courtisane vêtue de satin fourré de boa et qui chaque soir soupait au champagne, c'est la Léopolda. 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
0: J'imagine tout de suite à Walt Disney. Ouais, dans les Walt Disney, il y a toujours des petites chansons comme ça avec les personnages qui se mettent à chanter. Alors c'est sympa quand on est petit, puis alors quand on est grand, on n'a qu'une envie, c'est de zapper, parce qu'en général, les chansons sont complètement gnangnan. Voilà, la voix et l'accompagnement musical, ça me fait absolument penser à ça, ouais.
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0: C'est un petit comique, celui qui chante.
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2: Eh bien... Francis Blanche a dû prendre beaucoup de plaisir à écouter tes réactions, Bérénice, sur sa chanson « La Léopolda ». Francis Blanche, que l'on vient d'entendre et qui nous a quittés en 1974. Mais revenons, par ordre chronologique, sur ces différentes sonorités que nous t'avons proposées. Tout d'abord, ce fut le groupe rock français Téléphone qui chantait en 1977 « Parler dans l'Hygiaphone », leur premier grand succès. Ensuite, ce fut l'hymne militaire national des États-Unis. Le troisième extrait proposé était celui de Joe le taxi, interprété bien sûr par Vanessa Paradis. Ensuite, nous avons entendu une chanson traditionnelle pakistanaise, plus exactement une poésie soufie, dont les textes s'adressent à une personne aimée, parlant tout à la fois d'amour, mais de séparation. Enfin, pour terminer, l'incomparable Francis Blanche avec une chanson co-signée Gérard Calvi intitulée « La Léopolda » terminait les impressions musicales de Bérénice.
3: Et c'est une chanson qu'on retrouve dans une bande originale de film.
2: Ah oui, « La Léopolda », c'est une des chansons de la bande originale du film tourné par Robert Derry en 1954, qui s'intitule « Les belles bacchantes ». Mais la Léopolda dans ce film est interprétée par le grand Louis de Funès.

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2: Je vous invite à un divertissement musical. Une musique plus légère qu'à l'accoutumée. Elle ressemble et elle est très certainement donnée au concert de début d'année à Vienne. Elle est signée Karl Zeller sur un arrangement de Wadelmeyer. Elle sort donc des sentiers battus de ses valses, bien que je n'ai rien contre, de la lignée des Strauss. Elle est néanmoins dans le contexte de Vienne. Nous trouvons dans cet amusement musical la mesure à deux temps, puis à trois temps, c'est-à-dire pas de polka, mazurka et valse, de quoi vous dégourdir les jambes si vous le souhaitez. Cette œuvre s'intitule « Le marchand d'oiseaux ». Alors choisissez vos cavalières et laissez-vous aller dans ce tourbillon viennois.

J'espère que vous n'êtes pas resté insensible, voire indifférent, aux textes et aux musiques que nous vous avons proposés durant près de 60 minutes dans cette émission anachronique préparée par Henri Dieudonné-Parju et Charles Hamel. Nous vous avons donc proposé de croiser les textes de Tristan Corbière, Pierre Messmer, extrait de la revue écologique, sociologique et non violente « Silence », Charles Denis de Saint-Évremond et Bernard de Corabeuf. Avec les chansons et musiques du trio Éric Marchand, George Harrison, DJ Speed Drunch et Joy Noise, Jimmy Red, Sylvain Vanneau, Bill Evans Trio, Alain Leprest, Burning Heads, le trio Hugo Diaz et Karl Zeller.

Nous avons eu grand plaisir à accueillir Bérénice dans notre studio pour ses impressions musicales. Et nous vous avons proposé un extrait du film déroutant mais savoureux de Michel Blanc, Grosse Fatigue.

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1: Eh bien, je ne voudrais pas vous quitter sans vous poser la question suivante. Pourquoi en politique, le mensonge est le moteur de l'ambition ? Parce que le peuple est incapable de comprendre des vérités ?

J'ai fait un rêve. C'était un concert dans un gymnase. Dans une salle où, qui est d'habitude prédestinée à des matchs de basket. Sauf que là, c'est un groupe que j'adore, que j'adorais, que j'adore toujours, les Beastie Boys. Et moi, je suis en retrait. Je suis un peu dans les vestiaires et j'observe de loin.

Et c'est un peu surnaturel parce que j'ai l'impression d'y être, mais d'être un peu extérieur à tout ça. Et en fait, je comprends qu'en fait, je fais partie de l'organisation. Je suis même l'organisateur de ce concert des Beastie Boys dans ce gymnase. Et ils sont là, ils jouent et tout le monde a l'air de s'éclater dans les gradins et tout ça. Et moi, je suis en transe, quoi. Je prends un pied monumental. Et le concert se termine et le groupe sort de scène et on se dirige ensemble dans les vestiaires et on se retrouve dans les vestiaires en petit comité comme ça. Puis d'un seul coup, on se met à parler ensemble comme si on était potes, quoi. C'est hyper simple, c'est hyper facile et c'est trop agréable. Et j'ai vraiment l'impression d'un moment de complicité comme il y en a rarement, tu sais, avec des amis qu'on connaît depuis toujours, quoi. Et on sert des verres de caramel mou, chaud. Et c'est hyper cool, quoi. Et je me suis réveillé avec une impression de réalité. T'as envie que ça continue pour toujours, quoi. T'as envie d'y retourner.

leur donnes de l'espoir. Parce que tu les dépasses, tu vas au-delà. Et ça, c'est très important. Il faut essayer de se dépasser, de se surpasser, tu comprends? T'as appris à lire, t'as appris à écrire. Écrire, c'est... c'est magique. J'ai commencé à écrire. J'ai découvert que je faisais plus que de raconter une histoire. Tu vois, écrire, c'est une arme. Une arme plus puissante que n'importe quel coup de poing.

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0: Arrête Guédin,
1: Geoffrey,
0: ouais, toutes les filles sont dans mon lit. Et c'est comme ça que ça se passe. Ouais, ouais, ce n'est qu'un test. 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

Quand j'étais petite, j'ai fait un rêve. J'étais dans une barque en bois avec ma famille, mon père, ma petite sœur et ma mère. Et c'était un univers vraiment très humide et sombre et rouge. Et c'était, je sais pas, ça faisait comme une grotte et il y avait des gouttes gluantes qui tombaient sur nous.

Il y avait une espèce d'eau sombre. Et en fait, il y avait un monstre tentaculaire qui sortait et qui essayait de nous choper et de nous écraser et de nous fouler.

me rappelle essayer de rassurer ma petite sœur, et sauf qu'en fait j'étais au moins aussi terrifiée qu'elle. Il y avait des rochers blancs et marrons et gris et vraiment avec de la texture qui sortaient par endroits dans cette grotte. Et à un moment, la grotte s'est ouverte. Je me suis rendu compte en fait qu'on était dans une bouche. Et au moment où la bouche s'ouvre et que la lumière entre, il y a le gros monstre tentaculaire là, qui était la langue, qui nous a écrasés. Et je me suis réveillée.

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0: Dites dans vos verres, ils sont crado.
1: Et alors, je suis pas votre bonne?
0: Ben, n'empêche qu'une fois que je oserais...
1: Georges! Je vous ai déjà dit de ne pas parler en buvant, c'est mauvais pour l'estomac.
0: Excusez-moi, madame.

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0: Écoutez, il faut que je vous parle.
1: À propos de quoi?
0: Je crois savoir d'où vient l'arsenic.

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0: 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Peut-être bien du royal canin, ben en tout cas dès qu'il causait.
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0: Merci.
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0: Bonsoir.
1: Bonsoir.
0: Bonsoir.
1: Bonsoir.
0: Je suis honorée. Bonsoir. Je suis honorée ce soir. Ouais, du coup, j'ai un peu d'émotion.
1: Respire.
0: Oui, voilà. Eh bien, bienvenue dans l'émission Respirez. Vous êtes filmés. Avec aujourd'hui une invitation à une bulle de respiration très très très loin en pays Touareg. Et donc j'ai l'honneur de recevoir ce soir Nabil Bali Otmani.
1: C'est ça, merci à vous.
0: Bonsoir Nabil.
1: Bonsoir.
0: Et
2: moi.
0: Et Barfoutiano que vous avez déjà entendu ici et qui... Bon, il aime bien venir ici, c'est un peu sa maison. Donc,
2: ouais, j'aime bien.
0: Voilà.
2: J'aime bien.
0: Et donc, Yano, lui, c'est normalement, c'est le blues.
2: C'est la musique
0: en général qui est vaste. Et en fait, il y a une rencontre qui s'est faite avec Nabil sur donc, le blues Touareg, c'est comme ça qu'on l'appelle
1: c'est ça,
0: un peu.
1: C'est ça.
0: Voilà.
1: C'est le blues Touareg.
0: Ouais. Voilà. Et donc moi, je vous ai côtoyé à La Douceur, donc ce fameux restaurant dont on parle ici beaucoup. Et c'est là que vous vous êtes rencontrés, vous avez commencé à jouer.
1: Oui. En fait, notre histoire avec Yano, on s'est déjà vu à Paris. À Paris, il y avait un concert où il était avec...
2: Avec Matt.
1: Oui,
2: avec
1: c'est ça. Oui. C'est ça. Et puis, dès là, en fait, je me suis dit, waouh, cette personne perd ajouter une touche à la musique Touareg.
0: Mmh.
1: Et de les retrouver à La Douceur, ça m'a fait vraiment plaisir.
0: Okay.
1: Et puis, on partage des bons moments et tout ça, ouais.
0: Mmh. Mmh. Oui, parce que cette flûte traversière, en plus, bon, elle est traversière, mais bon, elle traverse les océans et...
1: L'univers.
0: Ouais, l'univers, mm-hmm. Et franchement, ça se marie tellement bien.
1: Ouais, c'est vrai.
0: Ouais. Mm. Mais du coup, c'est pas ton groupe, enfin, c'est pas ta formation habituelle avec...
1: Non.
0: Donc nous, on a cet honneur, quand même, hein.
2: C'est un nouvel
0: honneur. À Radio Grésivaudan.
1: Exactement.
0: Hein, sur les ondes de Radio Grésivaudan, on a un honneur, quand même, qui est incroyable. C'est que vous puissiez jouer ensemble.
1: Oui, et en plus on a pas mal discuté avec Yano de monter un truc à deux. On ne sait pas, pour l'instant, on voit le truc, et puis on étudie les projets et tout ça. Mais je crois que ça va être pas mal de marier son blues au blues Touareg.
0: Mm.
1: Et je crois que ça va donner un truc beau.
0: Mais surtout, c'est carrément beau.
2: En fait, moi, le bruit pour interposer dans la discussion, moi, je trouve quand on joue à La Douceur, pour moi, c'est juste, en fait, c'est comme une évidence.
1: Ouais. Mm. Ouais, ouais,
2: c'est juste, waouh!
0: Mais oui, c'est là, c'est.
1: Ouais.
0: Mm. Mm. Parce que donc, du coup, toi, ton groupe, quand tu joues,
1: en fait, mon groupe, pour l'instant, là, c'est une nouvelle formation que j'ai commencé à former des gens sur Grenoble, parce que mon vrai groupe, ils sont en Algérie.
0: Mmh.
1: Et ils peuvent pas. En fait, c'est pas qu'ils peuvent pas, c'est qu'on n'est jamais sûr avec les visas, les billets d'avion. D'un côté, l'Algérie, elle ferme. D'un côté, la France, elle ferme ses frontières et tout ça, qui fait que ça nous est arrivé, ce qu'on disait tout à l'heure, que d'annuler 10 dates d'une tournée parce qu'il y avait un refus de visa pour tout le monde, qui fait que maintenant...
0: C'est ingérable.
1: Exactement. Et maintenant, j'essaye de m'ouvrir plutôt sur de musiciens français, de m'ouvrir s'ouvrir vers moi, vers cette culture Touareg, et puis essayer de former un truc.
0: Parce que là, ceux de Grenoble, c'est des Français.
1: C'est des Français, exactement, oui. Et puis, c'est des Français qui sont intéressés au blues Touareg, en dehors qui connaissent Nabil Bali, ils connaissent Ali Farka Touré, c'est un Malien qui a ramené le blues malien.
0: Mmh.
1: En fait, c'est la naissance du blues au Mali, c'est avec Ali Farka Touré. Voilà, c'est des gens qui écoutent beaucoup des musiciens maliens.
0: Mmh.
1: Et notre style, ça ressemble un peu. Voilà.
0: Et donc le concert que tu vas faire le 12 à l'Empérage, c'est avec eux.
1: C'est avec eux, c'est la nouvelle formation
0: donc,
1: de Nabil Bailly.
0: Il y a deux guitares, donc une guitare toi et une deuxième guitare.
1: Une deuxième guitare, il y aura basse batterie.
0: D'accord.
1: Voilà, ouais.
0: Ok, donc une formation bien costaud quand même.
1: Oui. Ah ouais.
0: Par rapport à ce qu'on écoute là.
1: Ça change soir. Exactement. C'est, en fait, c'est on essaye de ramener un truc à la chanson Touareg qui est comment dire côté rock où on a une guitare saturée, une batterie derrière et puis on verra.
0: Parce que toi, tu es aussi à la guitare électrique.
1: C'est ça.
0: Oui.
1: Ah ouais. Ah ouais. Et puis on essaye de faire voyager la musique Touareg, ouais.
0: Ouais. Un peu, ouais. Je vois bien le style, ça emmène plus loin quand même.
1: Enfin, c'est ça.
0: Plus actualisé, on va dire.
2: Ça emmène plus loin, ça emmène très loin. Ouais.
1: Actualisé, mais il faut toujours rester dans l'esprit Touareg.
0: Oui.
1: C'est ça. Ça veut dire que ce n'est pas dénaturalisé, ou comment dire ça ?
0: Dénaturalisé.
1: Voilà.
0: Dénaturé.
1: Dénaturer l'esprit.
0: Oui. Ouais.
1: C'est ça. Et voilà, en fait, l'esprit, c'est ça. Ouais. C'est vraiment garder ses timbres, et on verra.
0: Mais en tout cas, votre formation, là, tous les deux, je pense qu'elle peut, elle peut voyager dans des
1: Bien
0: choses
1: sûr,
0: un peu plus intimistes.
1: Oui.
2: Oui, moi, je pense que perso, ça pourrait aller même sur des scènes.
0: Les grandes scènes, oui.
2: Même sur les grandes scènes. Nabil, il dégage vraiment un truc. Moi, je fais mon mieux d'être à l'auteur à côté, tu vois. C'est comme je dis, c'est une évidence.
1: C'est un plaisir partagé, en fait.
0: Non, mais ce que je veux dire, c'est pas que ça mérite pas une grande scène, c'est que c'est plus facile. C'est facile à deux, paf, paf, on fait un petit truc par là, par
1: ouais.
0: là.
1: Ouais. C'est vrai que.
0: C'est plus facile à deux.
1: Oui, bien sûr.
0: Quatre,
1: côté programmation, côté festival, côté concert, tout ça. Ouais.
0: Ou même dans les détours de Babel, vous aviez.
1: Bien sûr.
0: T'as pas.
1: Non, pour l'instant, non.
0: Ouais. Il y a quand même des belles programmations aussi. Mais bon, là, c'est fini. Et vous nous jouez un autre...
1: Avec plaisir, oui.
0: Alors, par contre, donc, c'est toi qui composes.
1: Oui.
0: Est-ce que tu veux nous jouer un morceau sur lequel on va traduire les paroles avant
1: Avec plaisir.
0: Ou après.
1: Et le morceau, il s'appelle « Duniatar ».
0: On va...
1: Cette vie, la traduction.
0: On va traduire celui-là.
2: Mi.
1: En mi.
0: Alors en fait ça veut dire cette vie n'est pas correcte et tout ce que tu feras cela se saura. Cette vie n'est pas correcte. Auparavant le sang familial était rouge, mais aujourd'hui le temps a passé, il ressemble à la couleur du torrent entre les vallées. Chaque fois qu'il descend, il blesse le cœur. Toi qui es un être humain, lève-toi et regarde l'âme de celui qui va mourir, détruit par le torrent qui est passé.
1: Descends.

0: Merci, merci, merci.
1: Le truc avec Nabil, hein, c'est qu'une fois qu'il se lance, t'as qu'une envie. En fait, c'est qu'il ne s'arrête pas.
0: C'est ça.
1: À la douceur, c'est le même truc.
0: Ouais, ouais.
2: C'est,
3: en fait, je crois que c'est le plaisir de jouer ensemble qui fait que.
1: Waouh, c'est. C'est ouais, j'ai le même truc aujourd'hui, sauf que on est en comité restreint. Donc ça c'était un téléphone non coupé.
0: D'accord.
3: Ouais.
0: Et alors donc ces compositions là, toi en fait t'es.
3: Oui.
0: Tu es tombé dedans en fait un peu quand t'étais petit, puisque ton père déjà. Il composait.
3: Ouais. En fait, moi, mon histoire avec la musique, ça a commencé. J'étais baigné dedans, comme mon père était un des plus grands chanteurs d'Algérie, qui a fait le tour du monde presque. Et un jour, parce qu'en dehors de la guitare, je suis un joueur de oud.
0: Oui.
3: Et un jour, j'ai pris le oud. Et j'ai essayé de jouer et lui il rentrait du travail et il m'a mis une gifle comme pas possible. Et il a repris le oud, il m'a dit ces schémas je les tracé. C'est à toi de choisir ton schéma. Et il m'a offert à l'âge de 13 ans une guitare. D'où.
0: Est-ce qu'il voulait pas que tu joues du oud?
3: C'est pas ça, c'est pour lui il a pas besoin que je fasse la même chose que lui.
0: Ah oui.
3: Il m'a dit trace ton schéma. Et il m'a donné une guitare, il m'a offert une guitare. Et de là, c'est mon histoire avec la guitare. Voilà, okay. C'est. Moi, je trouve que c'est une bonne façon de dire à ton fils que voilà,
0: oui,
3: ne pas fais pas comme moi,
0: oui,
3: trace ta route.
0: Ton
3: exactement,
0: chemin, ouais.
3: Exactement.
1: Voilà. Et est-ce que ça veut dire que tu encouragerais pas tes enfants de jouer la guitare?
3: Je sais pas. Je crois que je vais leur laisser les choix.
1: Parce que ça, c'est. Waouh!
3: Ouais, ouais.
1: Moi, ça me heurte, mais.
0: Tu joues plus du tout de oud.
3: Au contraire, j'ai une formation où je joue du oud.
0: Bah alors.
3: Voilà. Non, mais le oud, je l'ai repris en lui rendant hommage après son décès.
0: Oui.
3: La guitare, c'est mon instrument, c'est moi. Le oud, quand je le joue.
0: Tu joues à travers lui.
3: Dans ma tête, exactement. Dans ma tête, c'est, je lui rends hommage.
1: Ah oui.
3: Voilà. Ouais, ouais.
0: Okay. Wow. Ah ouais. Et tu joues avec lui aussi.
3: J'étais percussionniste.
0: Dans son groupe.
3: Oui. J'étais le percussionniste de mon père. On a fait des tournées ensemble.
0: À partir de quel âge t'as fait ça?
3: Oula, j'ai commencé. Je dois avoir 16, 17 ans.
1: Waouh.
3: Ouais. De faire des tournées avec lui, ouais. Ouais.
0: Ok. Et donc lui, il était auteur-compositeur aussi.
3: C'est ça.
0: Et est-ce que tu reprends des chansons à lui des fois?
3: Oui, après son décès, il a laissé 260 chansons écrites, mais il n'y a pas de mélodie, rien du tout. Mais je m'efforce à ne pas aller piocher à l'intérieur.
0: Des poésies en fait.
3: Exactement. Ouais. Je, sur chaque album, je prends une chanson à lui, je la travaille à ma façon, mais j'ai très envie que j'écrive moi aussi.
0: Oui.
3: Si on est là, il y a des chansons prêtes.
0: Oui.
3: On ne peut pas créer, on ne peut pas écrire et tout ça.
0: Après, lui, il les a écrites avec ses émotions de l'époque.
3: Exactement.
0: Aussi.
3: Exactement.
0: Et aujourd'hui, on vit d'autres choses qu'il est intéressant de retranscrire aussi
3: avec ce qu'on vit
0: là. Ça t'inspire aussi ce qu'on vit?
3: Oui. En fait tout nous inspire. Je crois que Yano, il est d'accord avec
1: mais,
3: nous.
1: Mais tu, pour faire la liaison. Lui, il a écrit des chansons qui représentaient son schéma à lui.
3: Exactement.
1: Et sur ton schéma, t'as que à écrire tes propres...
3: Exactement. C'est pour ça, en lui rendant hommage, chaque disque que je sors, je prends une chanson à lui.
0: Oui,
3: mais le reste, c'est que mes chansons. Mais bien sûr...
0: Et c'est important de garder la mémoire.
3: Bien sûr. Et en plus, bien sûr que ça nous inspire tout ce qui se passe maintenant. Tout nous inspire, en fait. Les gens nous inspirent. Avec quelqu'un, je sais pas, dans un bistrot, il te sort une phrase, il te parle de sa vie, tout. En fait, on est des éponges. Tu vois, les musiciens, les compositeurs et tout ça.
0: Oui, les artistes.
3: Exactement, on reçoit tout. Et puis.
0: Les peintres, c'est pareil.
3: Oui, voilà. Voilà.
0: Et Est-ce que... pour toi, ce serait important d'aller jouer en Algérie?
3: Oui, bien sûr. C'est très, très important parce qu'il faut revenir à la source.
0: Parce que là, ça fait 15 ans que tu es là.
3: Oui, et puis ça fait 3 ans que je ne suis pas descendu en Algérie. Et ça manque parce que tout a commencé là-bas. Mm. Et c'est bien de temps en temps de revenir aux sources et surtout se ressourcer.
0: Ouais.
3: Voilà, moi ça manque de descendre à Djaned dans le désert.
0: Et est-ce que tu irais jouer là-bas avec ton groupe d'ici?
3: Ça dépend. Normalement, on ne fait pas ça. Mais ouais, ça dépend des disponibilités des autres parce que maintenant, ils sont
0: oui, mais
3: mis
0: dans
3: avec...
0: l'absolu, est-ce que ça...
3: Dans l'absolu, je préfère être avec mon groupe de là-bas.
0: Ouais.
3: Parce que l'histoire a commencé avec eux. Mm. Voilà, c'est...
0: Parce que ça peut être aussi une découverte pour eux aussi de ce que tu leur transmets dans ta musique,
3: ouais,
0: à toi.
3: Et surtout, il y a un côté où là-bas, mon ancien groupe... qui sont en Algérie, tout le monde chante. Le seul problème que j'ai trouvé en France, je formais un groupe,
0: oui,
3: mais la chorale, ils ne peuvent pas chanter en Touareg. Ça veut dire que je me retrouve tout seul à chanter.
0: Oui.
3: Voilà.
0: Et ça, oui, c'est... Mais bon, la langue, elle est pas simple.
3: Ah ouais, hein. Ah ouais. Et voilà,
0: c'est pas simple.
3: Surtout dans la musique.
0: Mais tu n'as pas trouvé d'Algériens ici en France qui chantent?
3: Il y en a qui chantent, mais la prononciation des mots, c'est différent parce que l'Algérie, c'est tellement immense que chaque coin a son dialecte.
0: Oui, voilà. Ouais. Okay.
3: Qui fait que c'est un peu difficile. Ouais.
0: Okay. Et qu'est-ce que tu vas nous jouer là maintenant?
3: Là, on va laisser la guitare choisir.

0: natural 420.
1: Oh wow.
2: Donc pour ceux qui nous rejoignent, vous êtes bien sur Radio Grésy Vaudan.
1: Et bienvenue à notre moment privilégié.
2: Voilà, notre moment privilégié.
1: Qu'on est en train de vivre parmi nous.
3: Bah oui.
2: Avec Nabil Bali Otmani,
3: yes.
2: Chanteur Touareg.
3: C'est ça.
2: Et Barfout Yano qui vient l'accompagner avec beaucoup de plaisir.
3: Un vrai plaisir en plus.
2: En impro total, en fait, parce que vous ne jouez pas d'habitude ensemble et nous, on a cet honneur ce soir.
3: C'est ça, ouais.
2: Voilà.
1: Ben en fait, c'est bizarre, parce que je me suis dit que j'allais pouvoir reproduire en gros ce qui se passe à la douceur, mais c'est pas la même ambiance.
3: Oui,
2: ouais,
3: c'est différent, c'est vrai.
1: Toi,
3: ouais.
1: Tu dois avoir des trucs que je fais d'habitude à la douceur, en tête. Moi, je les trouve pas.
3: Mais c'est bien, c'est ce qui est intéressant, en fait.
1: Donc,
3: c'est l'ambiance. Hein,
2: ouais.
3: C'est,
2: ouais, mais là, je pense que vous êtes quand même plus connectés. La douceur, c'est des fois, c'est un peu difficile. Il y a quand même du monde, il y a du...
3: Ouais, mais c'est surtout que...
2: C'est un autre contexte.
3: C'est un autre contexte, et en plus, ça dépend de ce qu'il disait Yano. C'est là, c'est dans le cœur, c'est dans le... L'improvisation, elle n'est pas toujours la même.
2: Eh ben non.
3: Et c'est chaque endroit a sa magie, sa...
2: Voilà, ses vibrations.
3: Exactement, ouais.
1: Tu vois, ce genre de truc, moi...

0: comment dire, reconstruire quelque chose de nouveau.
1: Et donc voilà. Peut-être retrouver cette innocence, en fait.
0: Exactement, c'est ça. Oui.
1: Au lieu de s'entre-déchirer mmh. sur...
0: Ouais, ouais.
1: C'est les rapports humains. Et alors, tu disais, toi, t'as un lien avec les Touaregs déjà, ancien.
2: Ah oui, en 2009, j'ai eu la possibilité de partir 2 semaines à Burkina Faso par l'association Chambéry à Waïguia. Et on était... En fait, on a tourné avec un percussionniste Bernabé qui s'appelle Baba Konate et un grand musicien Touareg de Niger, c'est ça ?
0: Oui, c'est ça.
2: Koudédé.
0: Koudédé, oui.
2: Et malheureusement, Koudédé, il est parti maintenant.
1: Ah oui.
2: Un accident de voiture. Mais c'était 2 semaines fabuleuses. On était allé dans le Sahel pour jouer à un festival au milieu de nulle part.
0: Ouais, à l'aventure.
2: À l'aventure. Mais ouais. C'était bizarre. C'était sur une dune morte.
0: Ouais.
2: Alors, comment tu sais que la dune est morte? Parce qu'elle ne bouge plus. Et oui. Le coup, les choses poussent dessus.
0: Oui.
1: Ah.
0: Oui.
2: Donc, encore un exemple de comment le mort dans la vie.
0: Oui, oui, oui.
1: Donc, et des choses qui poussent comme dans une oasis? Non,
2: des choses qui piquent les pieds.
1: Ah, donc, oui.
0: Surtout quand on est toujours pieds nus.
2: Non, j'ai fait beaucoup moins mon malin. Donc, de toute façon, ils ne me connaissaient pas, donc je n'avais pas une réputation à tenir. Et quand on fait un concert dans le Sahel, on est arrivé, on dit, mais il n'y a personne. C'était au milieu, c'était à 2 heures de piste de Gorom Gorom, je pense. Et au milieu de nulle part. Et le soleil se couche. Et les gens sont arrivés de partout.
0: Ouais.
1: Ah ouais.
0: Ouais. C'est vrai que dans le désert, wow. Tu ne sais pas d'où ils sortent, les gens. Tu dis, il n'y a personne. Mais la nuit, il y a toujours les gens qui arrivent.
2: Comment ils savaient?
0: Ouais,
2: comment ils savaient?
1: C'est les tabitabs. Ouais.
2: Et donc, on a joué à Mountain Men. Mountain Men, Koudédé, Baba. Il y a toujours quelques vidéos sur YouTube.
0: Ouais.
2: Baba Konate.
1: Donc, il y avait toi, un percussionniste.
2: Oui, et Matt. Matt de Mountain
1: Men.
2: Mr. Matt, qui vient de faire The Voice. Il était là. Aussi.
1: D'accord.
2: Donc il avait beaucoup plus de cheveux et moins de barbe.
1: Ok.
0: Non, et d'ailleurs, en parlant de ce musicien qui nous a quittés, Koudédé, c'est d'où notre rencontre avec Yano. C'était sur la péninsule, c'était un hommage pour Koudédé qu'on a fait à Paris.
2: Oui,
1: ah oui.
0: Et c'était là où j'ai la première fois que j'ai connu Yano et Matt. Ouais. Voilà.
1: Ok, grande rencontre. Alors.
0: Bah oui, ouais.
1: Ok, et vous avez eu d'autres occasions après ça, ou c'est en fait en vous retrouvant ici à Grenoble?
2: C'était ça. Ouais.
0: C'était ces concerts-là, et après c'est la douceur qui nous a réunis, qui
1: par hasard.
0: Ouais, voilà.
1: Ouais.
2: Si on croit
1: non,
2: que
1: l'hasard
2: existe.
1: Il
2: n'y
1: a pas, de hasard. Y a pas de hasard, c'est sûr. Ouais. Mais... Pas une connexion autre.
2: Ouais. Essaye de dire ça à tous ces gens qui voudraient y passer le pont là-bas au bout de la route de Croc qui est fermée là, maintenant.
1: Ah oui, bah là. Ouais.
2: Les pauvres.
1: Ouais. Ok. Et dans vos projets?
2: Bah, moi, j'ai un nouvel album qui vient de sortir. Bon, qui vient de sortir, que j'ai mes cartons. Donc, j'ai un paquet de CD à faire passer.
1: Donc en fait, tu peux en laisser quelques-uns s'il y a des auditeurs qui seraient intéressés pour venir les acheter.
2: Bon, ça serait une bonne idée. Ouais. En plus, j'en ai quelques-uns dans la voiture. Et sinon, on fait le sortie de cet album demain soir à JR.
1: Oui, il vaut mieux venir t'écouter d'abord avant d'acheter l'album.
2: Oui, c'est. Mais comme je dis toujours, si jamais tu te trouves avec un de mes albums dans tes mains et dans tes enceintes et ça ne te plaît pas, mais tu te donnes à quelqu'un qui tu n'aimes pas. Tu sais jamais, cette personne pourrait l'aimer et pourrait devenir un ami. Et ça, c'est jamais peine perdue.
0: C'est vrai, c'est vrai.
2: C'est important, ça.
1: Donc, c'est demain.

0: JR.
1: Oui. Donc, il faut venir. Venez. Emmenez vos femmes, emmenez vos soeurs, emmenez vos copines, emmenez vos filles.
2: Et c'est à quelle heure? Donc, ça passe à quelle heure?
1: Vos mères aussi. Donc, ça ouvre à 20h.
2: OK. C'est une salle?
1: La salle de l'Ossie.
2: OK.
0: L'Ossie, à JR, c'est 15 rue Victor Hugo.
1: Oui, c'est au fond du parc de JR.
0: D'accord.
2: OK.
1: Un petit peu coincé entre la rue nationale, entre guillemets, et le Belle Dame. Donc
0: c'est accessible, de toute façon.
1: C'est complètement accessible. Ouais. Ouais.
2: Trop bien.
0: Donc, rue
2: on va
0: Victor
2: essayer
0: Hugo,
2: de venir. Hein.
0: Rue Victor Hugo,
2: oui.
0: Ça se trouve.
1: Voilà, je serai avec mon trio.
0: Ah oui.
2: Cool.
0: Voilà, donc du coup, batterie.
1: Batterie et basse.
0: Et basse.
1: Le bassiste qui fait des chœurs aussi.
0: Donc en fait, rien à voir avec ce qu'on entend ce soir, pratiquement.
1: Oh non.
0: C'est ça qui est beau. C'est ça qui est beau. Est-ce que tu peux nous jouer autre chose?
2: Oui, on peut, oui. Oui.
0: Oui.
2: C'est ça.
0: C'est pas celle-là.
1: Oh, Rémina.

0: Oula.
1: Ça, je ne connaissais pas du tout.
2: Oui.
0: Vous êtes dans un concert exceptionnel, là, ce soir.
1: Comme je dis, à chaque fois qu'on joue à la douceur, j'ai l'impression de vivre des moments privilégiés. Et aujourd'hui, c'est,
2: oui,
1: c'est privilégié. Et en fait, ça m'a j'avais dit à ma chérie, une des fois, après rentrer de la douceur, après une session, ça m'a rappelé début des années 90, avant que j'ai quitté l'Australie.
2: D'accord.
1: On faisait un truc un petit peu comme la douceur, dans un pub en Australie. Et tous les dimanches après-midi, et il y avait plein de musiciens qui venaient.
2: Ouais.
1: Et par moment, il y avait, c'était jamais ce genre de musique, mais il y avait des trucs. Et j'avais cette sensation à l'époque.
2: Ouais.
1: Waouh. Si j'étais pas musicien, mais j'étais dans le public, ce qui est en train de se passer.
2: Oui, ouais, je comprends.
1: Tu vois, avec les prétentions que j'ai pu avoir de l'époque, mais maintenant, on est quoi, 30 ans plus tard, j'ai toujours le même type de prétention, mais avec plus de, plus
2: c'est
1: de bouteilles.
2: Bien, c'est trop
1: donc,
2: bien.
1: Mais c'est...
0: Puis d'émerveillement quand même.
1: Ah oui, mais c'est ça.
0: C'est ça qui compte.
2: Ouais.
0: Continuer à être émerveillé.
1: C'est juste, c'est trop beau. Ouais. Et en plus, quand on joue à la douceur et tu vois les gens qui dansent.
2: Oui, c'est vrai. Ouais. Il y a une écoute, il y a un retour et c'est ce qu'il faut en fait pour les musiciens. C'est ce qui nous encourage, c'est ça en fait. Quand tu vois la joie sur le visage des gens et tout ça, ça fait vraiment plaisir.
1: Oui.
2: Ça fait vraiment plaisir. Oui. Ouais.
0: Donc en parlant d'écoute quand même, parce que bon là c'est un moment unique. Vous pouvez réécouter donc cette même émission qui sera diffusée samedi à 13h.
2: D'accord.
0: Et sinon en podcast, donc dans les archives sonores sur le site de la radio.
2: Très bien.
0: Vous pouvez aller télécharger le podcast et le réécouter autant que vous voulez.
2: Ah, c'est trop bien ça. Trop bien.
0: Voilà. Donc si tu veux apprécier. Faire écouter à ta compagne.
1: Bah oui.
0: Ça, tu vois.
1: Mais il faut dire qu'on est, je ne sais pas, éventuellement disponible pour des soirées privées.
2: Bah, bien sûr.
1: Des mariages, des enterrements de jeunes garçons, de jeunes filles, à de grands-parents.
2: Même donc, les enterrements.
0: Mais justement, j'étais en train de lire un peu la traduction. Là, je disais quand même, il y a quand même beaucoup de mélancolie.
2: Oui, ouais, ouais.
0: Dans tes textes.
2: En fait, en fait, il y a pas mal de chansons qui sont tristes parce qu'en fait, j'ai perdu mon père en 2005, j'avais 18 ans. Les derniers concerts qu'on a fait, c'était à Oran et Alger et à Annaba. Et en rentrant à Djanet, une semaine après, il s'est fait emporter par l'inondation. Ouais.
1: Oh,
2: et je l'ai perdu.
0: Oui, donc violent.
2: Exactement. Et puis, je n'ai pas profité de ma jeunesse. Je me suis retrouvé directement devant de la scène, à être le fils d'eux.
0: À reprendre le groupe.
2: À reprendre le groupe et tout ça.
1: Oh, wow.
2: Et tout ça, en fait, c'était. J'avais toute une culture sur les dos. C'est la culture touareg et la culture algérienne et tout ça, qui fait que.
0: Est-ce que tu penses qu'à un moment, enfin, t'as eu vraiment le choix ou finalement non?
2: Je crois pas que j'ai eu les choix. Parce que directement, les gens, ils m'ont dit, ouais, il est fils d'eux. Surtout à l'époque, ils savaient que je jouais. Qui fait que je me suis retrouvé directement devant de la scène. Et puis, c'est pour ça. Et d'ailleurs, cette période qui était assez difficile jusqu'à il y a 5 ans. Où là, maintenant, ça va, je crois que je fais le deuil. Mais
0: et que tu écris tes textes aussi.
2: Exactement. Oui, mais avant, ouais, c'était une période assez noire pour moi. Qui fait que, voilà, il y a des textes qui sont assez tristes, assez... voilà.
0: Oui, mais c'est tes propres textes.
2: C'est ça. C'est ça, oui.
0: Patrimoine lourd.
2: C'est ça en fait.
0: À transmettre et.
2: Exactement. Ouais.
0: Parce que tu pouvais pas laisser.
2: Ah non. On peut pas.
0: Tu peux pas.
2: On peut pas laisser. Non, non, cette culture qui est la culture touareg, il faut que
0: tu te devais de continuer voilà, ouais, l'histoire ouais. familiale.
2: C'est
0: et...
2: ça. C'est ça.
0: Ouais. Mais bon, ça va là.
2: Bah oui, oui, au contraire, ça va. Ah oui, c'est trop bien même.
0: Ouais.
2: ouais.
0: Alors, ça passe à toute allure. Là, il nous reste pas beaucoup de temps. On va refaire un petit tour. Donc, toi, Yano,
1: ouais.
0: demain.
1: C'est, ouais.
0: JR,
1: salle de l'Ossi.
0: Salle de l'Ossi, donc on dit 15 rue Victor Hugo.
1: Ouais, un truc comme ça.
0: Oui.
1: Au fond du parc.
0: Si, c'est ça. Demain.
2: Il y a une salle là-bas.
0: Demain à 20h30.
1: Ouais, il faut se pointer à
0: 20h. Bah, oui, à 20h. Mm-hmm. Ou même réserver sur le.
2: Est-ce qu'il y a des places encore?
0: Bah, c'était oui. noté oui. qu'on okay. pouvait réserver. Donc,
1: ouais, je pense qu'il y a beaucoup de gens qui sont partis à Lourdes ce
0: oui.
1: week-end. Ouais,
0: ah,
1: c'est
0: oui,
1: parce
0: c'est
1: que pack. C'est
2: pack. Ok. Ouais. D'accord.
0: Okay. Toi, Nabil, c'est le 12.
2: Le prochain concert, ouais, c'est le 12 mai, oui.
0: Ok.
2: À l'Opérage, oui.
0: Et sinon, donc pour vous retrouver,
2: c'est à la douceur.
0: À la douceur.
1: Oui, bah, bon, sinon, après,
0: c'est un rendez-vous.
1: On doit avoir les pages Facebook ou.
2: Ouais,
1: des,
2: ou...
1: Je sais pas, des conneries comme ça.
0: Et donc, quand même, on peut le dire à la douceur demain, c'est soirée jazz.
1: Oui, oui.
0: Avec Yves.
1: Avec Yves Warien.
0: Voilà.
1: Ouais. Et ses collègues.
0: Est-ce que vous vouliez ajouter quelque chose là?
2: Pour moi, c'était un plaisir d'être ici et surtout de partager ces moments avec Yano
0: oui.
2: et avec Tina et puis à tout l'équipe. Je vous remercie et puis merci pour tout ce que vous faites, surtout pour les artistes.
0: Ouais.
2: Et voilà.
0: En tout cas, la porte est grande ouverte. Hein.
2: Ah,
0: quand vous avez envie de partager des choses ou même juste de venir jouer, hein,
2: ouais.
0: Ça peut aussi. Vous pouvez enregistrer des choses que vous pouvez ensuite partager
2: ouais.
0: ou d'une façon ou d'une autre. On a un petit studio d'enregistrement.
2: Cool.
1: Ah, on reviendrait.
2: Ouais. Ouais,
0: donc là, on est en direct, mais il y a de la technique pour faire ça aussi.
2: D'accord. Okay,
0: et bah, on est cool. là pour faire ça. Et Sadael. Et je remercie Sadael,
1: ah oui.
0: que l'autre fois j'ai oublié de remercier, et Rafa, qui est en stage avec nous, qui vient découvrir la radio. J'espère que ça lui a plu, puisque c'est son dernier jour.
2: Mm-hmm.
0: Et puis, juste pour vous dire aussi, oui, la semaine prochaine, donc on aura Aquaplanning, qui viendra présenter donc, le concert du 7 mai. Donc c'est un concert Radio Grésivaudan. Et donc il y aura Aude Fabulée et Simon Drouin, donc le troisième compère ne pouvait pas venir, mais donc on va vous faire découvrir aussi ce trio qui est quand même assez particulier, avec des textes aussi bien qui frappent,
2: oui.
0: qui frappent, ah, donc
2: cool.
0: Qui sont là un peu pour éveiller les consciences.
2: Ah, c'est cool ça.
0: Donc ce sera pour la semaine prochaine et pour le concert du 7 mai. Au Projo, on est en train de faire, de partager sur Facebook tout ça pour que vous puissiez voir de quoi il en retourne. Voilà, donc il ne nous reste pas beaucoup de temps. Si vous voulez prendre le temps de faire encore un morceau tranquillement, voilà. Donc je vous souhaite une très bonne soirée à tous. Merci Nabil
2: et merci à vous.
0: D'avoir merci accepté merci. Cette invitation. Merci Yano oh. de faire blablabla. Et par contre, sûrement que tu vas revenir fin juin pour présenter Grizzly Blues.
1: Oui, oui, oui, oui. Donc il faut prévoir des chips.
0: Des chips, oui, bien sûr. Bah, mais oui. là, il y en a déjà des chips. Tu en fais partie cette année
1: de... oui, oui, oui, je suis toujours le directeur pédagogique.
0: D'accord.
1: Pour les stages.
0: Ah, pour les stages.
1: pour les
0: D'accord.
1: stages. Okay. C'est moi qui gère.
0: Et les dates, c'est quoi cette date cette
1: C'est premier, ça commence le dimanche 3 juillet,
0: D'accord.
1: c'est ça. Et ça va jusque le vendredi qui suit.
0: Oh,
1: donc,
0: okay.
1: D'accord.
0: Donc tu viendras nous présenter tout ça.
1: Oui,
0: okay.
1: ouais, avec grand plaisir.
0: Okay.
1: Donc il faut prévoir des chips.
0: Ouais, ouais, ouais, bah oui, oui, oui. Eh ben, bonne soirée à tous et à jeudi prochain. Et je vous laisse écouter encore un dernier morceau avec Nabil, Bali Otmadi et Barfoutiano.

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1: Jeudi 27 août, bonsoir à tous, soyez les bienvenus dans la session soirée de l'info sur RFI, 3 heures d'actualité, allez c'est parti. Le programme, dans 10 minutes, le grand reportage avec les dernières rediffusions de l'été. Ce soir, retour à Mayotte, alors le département région français par ailleurs qui est au cœur de toutes les attentions actuellement, avec notamment la visite du Premier ministre Sébastien Lecornu. Mayotte, où le visage de l'immigration est en train de changer, c'est un sujet de première importance sur place. Désormais, les premières demandes d'asile émanent davantage de Congolais de RDC que de Comoriens. Mais, eh bien, ce sont des populations qui déchantent sur place, ce sera avec Lisa Morisseau. Juste après, le débat du jour, on va parler ce soir course à pied. Alors c'est peut-être un détail pour vous, c'en est pas un. La course à pied, de plus en plus un phénomène, en témoigne l'UTMB, l'Ultra Trail du Mont Blanc, dont la course maîtresse va débuter demain et qui va rassembler 10 000 coureurs issus de 126 nationalités. Pourquoi court-on ? C'est la question que l'on va poser dans le débat du jour. Le coureur occidental aujourd'hui est urbain, il est branché, il compare ses résultats sur les réseaux sociaux, mais que reste-t-il du sport ? Eh bien, réponse à suivre dans 30 minutes. Dans une heure, le grand journal du soir et à 18h30, temps universel, Afrique Soir, la première édition de ce jeudi.
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1: Après 19h10, temps universel, dans 2h10, les deux derniers rendez-vous de cette session soirée de l'info, avec deux émissions en rediffusion, le grand entretien du soir. Ce soir, ce sera l'histoire d'Arash Ahmadzadeh, enseignant de guitare iranien, qui a obtenu une bourse d'études pour la prestigieuse université américaine d'Harvard. Mais il attend une naturalisation française qui, pour le moment, bloque sa situation. Il sera au micro de Frédéric Genot. Et puis Accent d'Europe, qui sera ce soir en Roumanie, où les opposants à l'IVG gagnent du terrain. Voilà pour le programme, pour l'heure déjà 17h de temps universel. Bonsoir Charlotte de Rouen.
3: Bonsoir Romain, bonsoir à tous.
1: Et à l'une de votre journal, plus de 390 morts, 1400 disparus au Népal et en Chine.
3: Les opérations de secours se poursuivent pour tenter de retrouver des survivants après la coulée de boue meurtrière qui a frappé une zone à la frontière himalayenne. L'Office national de tourisme du Népal indique que plus de 650 voyageurs népalais et étrangers sont toujours recherchés. Le bilan aurait pu être bien plus catastrophique car on est en basse saison pour le tourisme, comme l'explique Fabien Malfoy, responsable de production auprès de l'agence de voyage francophone Basecamp Trek qui opère dans la région.
4: En fait, en ce moment, c'est la basse saison du tourisme au Népal pendant la mousson. Les gens qui ont été touchés, ce n'est pas des trekkers, c'est des gens qui allaient ou qui rentraient du Tibet, quoi. C'est le tourisme plutôt côté tibétain. Donc les gens atterrissent à Katmandou et font toute la route pour aller à Lhasa ou aller dans la région du Kailash. Mais pour s'y rendre, il n'y a que ce point de passage. Donc tous les touristes indiens et beaucoup d'Américains, anglais, ils revenaient de là. C'est surtout des gens qui étaient en jeep ou en bus. Et en fait, on fait ce qu'on appelle la route de l'amitié ou la plus haute route du monde. Ils font de Lhasa jusqu'à Katmandou. Donc c'est du tourisme culturel, ça se fait plutôt en véhicule. Ouais. Mais la saison, c'est surtout octobre-novembre. Et là, normalement, il doit y avoir 15 000, 20 000 touristes qui vont au Langtang chaque année trekker.
3: Des propos recueillis par Mélissa Barra. 90 ressortissants américains figurent parmi les personnes portées disparues. Les États-Unis qui ont par ailleurs annoncé une aide de $500 000 pour le Népal. Il était surnommé le boucher des Balkans. L'ancien chef militaire des Serbes de Bosnie, Ratko Mladic, est mort à l'âge de 84 ans. Il était malade depuis plusieurs mois. Condamné à perpétuité par la justice internationale, notamment pour génocide, Ratko Mladic purgeait sa peine à la prison de l'ONU de La Haye, aux Pays-Bas, un parcours sanglant sur lequel revient Muriel Paradon.
5: Il était la personnification du mal, selon le procureur du tribunal pénal international pour l'ex-Yougoslavie, qu'il avait condamné en 2017 à la perpétuité pour génocide, crime contre l'humanité et crime de guerre. Ratko Mladic, regard bleu acier et cou de taureau, ancien chef militaire des Serbes de Bosnie durant la guerre intercommunautaire de 1992 à 1995. Sous son commandement, 70% du pays sont conquis au prix d'un nettoyage ethnique. Les civils bosniaques musulmans et croates sont systématiquement assassinés, les femmes violées. À son triste actif, le massacre de Srebrenica, 8000 hommes sont tués. Mladic est décrit comme un guerrier cruel, un fin tacticien aussi. Il tient tête aux responsables de la force de l'ONU, refuse tout plan de paix. Après la fin de la guerre en 1995, il est poursuivi par la justice internationale. Il n'est arrêté qu'en 2011 au terme d'une longue cavale, jugé et condamné à la prison à vie 6 ans plus tard. Durant son procès, il rejette toute accusation contre lui et affirme avoir toujours défendu son pays. Certains Serbes le considèrent encore aujourd'hui comme un héros de guerre.
3: Muriel Paradon. En Ukraine, un mort et plusieurs blessés dans des attaques de drones russes en plein jour. Une attaque sur un centre commercial à Kharkiv a notamment été meurtrière. D'autres villes ont également été visées, dont la capitale Kiev, où de multiples explosions ont été entendues tout au long de la journée. Dans un contexte de réarmement en Europe, la Suisse annonce vouloir doter son armée d'un bataillon de drones dès 2028. Le ministère de la Défense souligne que les drones et la défense contre les drones sont devenus une priorité stratégique pour le pays, soulignant avoir constaté une augmentation du nombre de vols de drones au-dessus d'infrastructures militaires et critiques. En Suisse. Aux États-Unis, les arrestations de l'ICE, la police de l'immigration, ont atteint un niveau record en juillet. 49 000 personnes interpellées. C'est du jamais vu depuis le retour de Donald Trump à la Maison-Blanche. Et pour la première fois, plus de la moitié de ces personnes n'avaient pas de casier judiciaire, Théo Conscience.
6: La police de l'immigration états-unienne se rapproche petit à petit de l'objectif de 2000 arrestations par jour fixé par la Maison-Blanche. Avec 49 000 interpellations en juillet, l'ICE a battu le record de 43 000 qu'elle venait d'établir au mois de juin. Et pour arriver à de tels chiffres, les services de l'immigration ont dû se tourner vers des gens qui étaient jusqu'ici relativement épargnés par la campagne d'expulsion de Donald Trump. Pour la première fois en juillet, plus de la moitié des personnes arrêtées par l'ICE ne faisaient l'objet d'aucune poursuite ou condamnation pénale. Une situation qui tranche avec le discours de l'administration Trump qui affirme régulièrement prendre pour cible « the worst of the worst », le pire du pire, les criminels étrangers. À la place, la police de l'immigration s'en prend désormais majoritairement à des personnes en situation irrégulière, mais dont le casier judiciaire est vierge. Cela concerne par exemple des personnes mariées à des citoyens américains dans l'attente d'un visa, des demandeurs d'asile entrés légalement sur le territoire, ou encore des personnes qui bénéficiaient jusqu'il y a peu de mesures de protection temporaire annulées par l'administration Trump.
3: 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Le secrétaire général de l'ONU réclame 1 milliard de dollars pour lutter contre l'épidémie de fièvre Ebola en RDC. Les ressources dont dispose l'ONU actuellement lui permettent de tenir quelques semaines seulement et non quelques mois. Les autorités congolaises, elles, renforcent la surveillance sanitaire le long du fleuve Congo avec l'appui de l'Organisation internationale pour les migrations. 40 points stratégiques doivent être mis en place sur le fleuve et d'autres grands axes de déplacement. Ils serviront à dépister les voyageurs, gérer les alertes et isoler temporairement les cas suspects. Passion Legaudy.
7: Des contrôles existaient déjà. À la mi-juillet, l'Organisation internationale des migrations, l'OIM, soutenait 27 points d'entrée et 76 points de contrôle en RDC. Plus de 1,6 million de dépistages y avaient été réalisés. Ils avaient permis de détecter 74 alertes, dont 61 avaient été vérifiées et orientées. Mais une faille subsistait. L'organisation reconnaissait encore d'importants manques d'informations sur les déplacements par les voies fluviales, les ports informels et les autres points de passage. Or, le fleuve Congo s'étend sur plus de 4700 km et relie entre 100 et 150 ports officiels ou informels. Les 40 points stratégiques annoncés doivent donc renforcer le dépistage, la gestion des alertes, les transferts de cas suspects. Le dispositif prévoit aussi des espaces d'isolement temporaire, du matériel de protection et la formation des agents de première ligne. À Kinshasa, des couloirs de dépistage et des stations de lavage de mains étaient déjà en construction à Ndolo et au niveau du beach Onatra. Des évaluations avaient également été menées dans des installations de transport à Kisangani. Le projet doit enfin faciliter l'échange d'informations et la coordination avec les pays voisins partageant le corridor fluvial.
3: Précision signée Patient Ligaudy. Plus de 160 migrants, dont 17 enfants, ont été secourus au large de la Mauritanie. Le moteur de leur embarcation est tombé en panne. Partis de Banjul, la capitale gambienne, ils ont navigué pendant 8 jours en haute mer avant d'être repérés par les gardes-côtes mauritaniens. Le football européen est rassemblé en ce moment à Monaco pour le tirage de la phase de Ligue de la prochaine Ligue des Champions. Le PSG affrontera Manchester City, Barcelone, Aston Villa et la Roma. 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
8: Au Maroc, la région d'Agadir, dans le sud-ouest du pays, concentre une part importante des travailleurs migrants irréguliers. Il serait plus de 10 000 selon les ONG. Parmi ces subsahariens, entre 90 000 et 300 000, qui font escale. Beaucoup d'autres poursuivant bien sûr leur migration vers l'Europe. Ils se sont installés dans ce que certains surnomment le potager de l'Europe. 20 000 hectares de serre où fruits et légumes poussent toute l'année. Sans papier, ils sont mal payés, travaillent dur et s'intègrent difficilement, même si des associations sont présentes. Récolter pour survivre, le quotidien des migrants subsahariens au Maroc. Un grand reportage de François Humfer-Kataji.
9: Il est 5h du matin à Aït Amira. Le soleil dort encore. Dans la pénombre, les travailleurs matinaux tracent leur chemin à la lueur de leur téléphone. Cette ville de 35 000 âmes, à 45 km au sud d'Agadir, est ceinturée par les serres agricoles qui structurent le paysage de la région. Sur la grande place ensablée, au centre du bourg, des véhicules manœuvrent, pick-up, camions à trois essieux, minibus et même d'imposants 33 tonnes, remorques béantes, prêts à avaler leur cargaison humaine d'ouvriers agricoles. Peu à peu, des files indiennes se forment à l'arrière des véhicules. Le départ s'organise de manière méthodique, les caporaux font l'appel. Ce sont des travailleurs agricoles payés quelques dirhams de plus pour encadrer les équipes et assurer la liaison avec les employeurs. À la fin d'une journée de travail, nous retrouvons l'un d'eux dans la ville proche de Clia. Honoré est un Guinéen de 27 ans.
10: Je suis chef de groupe. J'ai au moins 57 personnes. Je travaille avec, j'ai au moins deux pick-up. C'est pas les minibus. Donc je travaille avec deux pick-up. Actuellement, je travaille dans un champ de framboises.
9: Avec sa carrure d'athlète, il sillonne les ruelles de Clia qui grouillent de ressortissants venus de toute l'Afrique. Les Marocains, travailleurs saisonniers, viennent également de tout point du Maroc. La ville de Tadart Clia, comme Aït Amira, est une cité ouvrière sortie de terre depuis que le royaume chérifien a mis sur pied avec succès son plan Maroc vert qui a transformé la région en pôle agricole majeur. Honoré et les autres forment une armée de travailleurs qui ont fait du Maroc le 4e exportateur mondial de myrtilles et de framboises ou encore le 3e exportateur mondial de tomates.
10: Pour les travaux qu'on fait au champ, c'est difficile, mais on n'a pas le choix. On est obligé de s'accrocher et de le faire passer. C'est la seule moyen on peut lutter pour avoir au moins avoir un petit pain en fait.
9: Honoré travaille 8 à 9 heures par jour dans les champs de framboises pour 90 dirhams la journée, soit environ 1 euro de l'heure. Les migrants subsahariens contribuent à l'économie locale et acceptent de faire le travail que beaucoup de Marocains ne veulent plus faire en raison de la pénibilité et des faibles salaires. En contrepartie, les autorités ferment les yeux sur leur situation administrative et l'absence de titre de séjour. L'homme reçoit dans un petit appartement de 15 mètres carrés au rez-de-chaussée d'un immeuble ocre, du riz cuit dans une petite marmite en aluminium au pied du canapé. En cette fin de journée, après la cueillette intensive des framboises, il est épuisé.
10: Donc on a problème de santé beaucoup, beaucoup. Surtout, on a ici, majorité, nous les Noirs, on n'a qu'une seule maladie, c'est la fatigue. On n'a pas d'autres maladies ici. Même moi là où je suis comme ça là, des fois la nuit, je sens les douleurs ici. Mais le matin, je dois sortir parce que je ne peux pas rester ici bras croisés. Il faut que je me lève.
9: À ses côtés, Solange, son épouse ivoirienne, elle travaille dans les usines de conditionnement de fruits et légumes. Avec une production de 600 000 tonnes de tomates par an, les cadences sont très élevées et le niveau des récoltes gonflé par l'utilisation d'intrants chimiques.
11: Les produits qu'on utilise pour la production des légumes sont très très toxiques. Quand je commence le travail au magasin, je saigne du nez pendant 6 mois. Même avec le cache-nez, je porte le cache-nez chaque jour, mais je saigne toujours du nez jusqu'à ce que la saison... Et ça a tout jeté comme ça.
9: Solange relève les manches de sa robe en pagne colorée et tend ses mains vers l'avant.
11: Et déjà, regarde, à mon âge, j'ai des doigts d'une personne de 60 ans. Toujours froissés. Tu ne peux pas avoir de jolis ongles. Parce que tu es toujours en train de... Les produits, ça détruit nos doigts. Et ça agit, ça affecte notre santé.
9: Dans la région d'Agadir, les travailleurs humanitaires ont constaté que les femmes qui travaillent dans les champs souffraient de fibromes utérins, sans pouvoir pour autant établir de lien évident entre l'utilisation des pesticides et ces affections. La plupart des travailleurs migrants agricoles n'ont pas de papier, ils ne sont donc pas couverts par l'assurance maladie. Obtenir des soins de santé devient un parcours du combattant, selon ce responsable communautaire guinéen qui tente de faire le lien entre les ONG et les travailleurs migrants.
12: Quand ils tombent malades, ils ne savent même pas où aller, ils ne savent même pas quoi faire. Donc ils sont couchés à la maison, il n'y a pas assurance santé, il n'y a pas assurance médicale ni rien. Et pour rappel, même tu travailles au magasin, au champ, si tu as travaillé aujourd'hui, on te paie aujourd'hui. Demain, tu n'as pas de travail, on ne te paie pas.
9: Face à la multiplication des problèmes de santé, les associations tentent de créer des ponts entre les centres de soins et les travailleurs migrants. Emmanuel Nyokwizigira a participé, en lien avec les autorités sanitaires, à la création d'un réseau d'établissements de santé qui acceptent d'accueillir les travailleurs migrants.
13: D'une part, le travail est vraiment très difficile parce que les conditions de travail sont très compliquées du fait que la plupart travaillent sans protection et ici l'agriculture se fait avec des produits chimiques. Et d'ailleurs, nous, en tant qu'association assistant les migrants, ce que nous avons observé, et ce qui concerne notre budget côté médicaments, c'est surtout les maladies liées à la peau ou aux produits chimiques.
9: En l'espace de 6 ou 7 ans, ce sont au moins 10 000 migrants sans papier, peut-être le triple, qui sont arrivés dans la région d'Agadir. Scolarisation et accès à l'état civil pour les enfants, logement, santé, tout ou presque constitue un défi pour l'intégration et l'accès aux besoins primaires.
13: Au départ, les migrants étaient forcés de venir ici pour les éloigner des frontières. Certains ont commencé à trouver du travail dans les fermes, même si le travail est pénible. Au moins, c'est le seul endroit où tu peux travailler.
9: Face à cette situation nouvelle, une poignée de personnes se sont organisées en urgence pour tenter d'aider ceux qui en ont le plus besoin. L'homme que l'on vient d'entendre est l'une des personnalités les plus emblématiques de ce réseau de solidarité informelle mis en place à partir de 2017. Même en fin de journée, le trentenaire arbore un large sourire et la fatigue ne semble jamais l'atteindre.
13: Je suis au Maroc et depuis 2012, je suis venu comme étudiant. Pendant que je faisais les études, j'étais très actif à l'église. Donc je me suis dit, il y avait un événement qui se passait, et c'était l'arrivée massive des migrants par refoulement. La police les éloignait des frontières et ils arrivaient dans des situations vraiment déplorables et on ne savait pas quoi faire avec ces personnes. Donc mon travail consistait à les accueillir, les accompagner à l'hôpital et aussi les donner à ceux qui viennent d'arriver, qui n'ont pas de quoi manger, acheter du pain et du savon pour se laver à l'église.
9: C'est lui qui a participé à la création d'un réseau d'animateurs communautaires chargé de relayer l'information, transmettre des messages et organiser la distribution d'aide humanitaire. En cette fin de journée, il va prendre des nouvelles auprès de Philomène Nako, ivoirienne de 38 ans.
14: Tu vois ta femme, les deux, elles donner à manger.
15: Les boss.
9: Assise devant son petit commerce de produits ivoiriens et ouest-africains en périphérie d'Agadir, Philomène, arrivée en 2018, consacre une partie de son temps à aider la communauté. Pour elle, le principal problème auquel sont confrontés les travailleurs migrants est l'accès au logement.
16: Très très difficile actuellement pour avoir de location. La maison, tout est augmenté. Parce que nous les immigrants ici, on n'a pas de salaire. On vit au jour, donc on ne peut pas faire ce qui est au-dessus de notre moyen. Donc actuellement, il y a beaucoup qui demandent, qui veulent un abri, mais il n'y a pas.
9: D'après les témoignages recueillis, les personnes sans titre de séjour font face tantôt à une surfacturation ou tout simplement à des refus purs et simples.
16: Les gens refusent de louer, il y a beaucoup qui refusent. Moi, comme ça, le mois dernier, il y avait un monsieur qui avait un appartement qui était bien vide. Et quand nous sommes partis, il dit qu'il carrément, il loue pas ça aux immigrants, aux Noirs. Il a dit qu'il loue pas aux Noirs. C'est sa maison, on n'y peut rien. On a pris notre mal à cœur, on est parti.
9: Emmanuel Nyokwizigira a également observé la difficulté pour les ouvriers agricoles de se loger près de leur lieu de travail.
13: Il y a des villages où on trouve que les maisons n'étaient pas destinées à l'habitation, mais surtout pour soit les animaux, les ânes et autres choses. Mais maintenant, il y a beaucoup de personnes, il faut les louer.
15: et il n'y a pas de fenêtre, il n'y a rien, c'est très compliqué.
9: Si depuis 2014, la loi marocaine, à travers la mise en place de la stratégie nationale d'immigration et d'asile, permet la scolarisation des enfants de migrants dans le système éducatif du royaume, dans les faits, les parents n'arrivent pas toujours à inscrire leur enfant, car le site internet pour l'inscription en ligne ne prévoit pas une case dédiée aux enfants de personnes sans titre de séjour. D'autres parents ne parviennent pas à obtenir un certificat de naissance pour leur nouveau-né. La solution que tout le monde souhaiterait pour les ouvriers agricoles, une vague de régularisation, comme en 2014 et 2017, lors desquelles plus de 45 000 personnes ont obtenu une carte de résidence, qui déboucherait, selon les spécialistes, sur une revalorisation des salaires et l'accès à l'assurance maladie.

0: Pour les ouvriers agricoles migrants, dont la vie est marquée par des salaires très bas, les lieux de culte représentent des havres de paix. La majorité des migrants au Maroc sont musulmans et fréquentent régulièrement les mosquées, et une bonne part est chrétienne. Ces dernières années, les quelques églises d'Agadir ont vu leur nombre de fidèles augmenter sensiblement. Dans cette petite église, située en plein centre d'Agadir, à peine plus grande qu'une salle de classe, se retrouvent des fidèles venus de toute l'Afrique, ainsi que quelques touristes ou retraités attirés par les plages et la douceur du climat. Antoinette, originaire du Congo, est la pasteur de cette église évangélique.
1: Ce sont les subsahariens qui font la majorité de notre église. Et la plupart d'eux, ce sont les étudiants qui viennent de partout, ou quelques migrants, et surtout les migrants qui travaillent dans les champs.
0: À la sortie de l'office dominical, nous rencontrons deux Ivoiriennes, arrivées très récemment au Maroc. Elles ne souhaitent pas donner leur nom. Toutes deux ont pris une journée de pause pour se rendre à l'église.
2: C'est une bouée de sauvetage même quand on vient à l'église. Oh, un temps soit peu, on oublie les problèmes. Donc vraiment, l'église nous sert vraiment de rempart.
0: Aujourd'hui, en plus des frais de transport, ces deux femmes doivent renoncer à une journée de salaire.
2: C'est trop stressant et c'est trop épuisant. C'est vraiment épuisant. Et on n'a même pas suffisamment pour pouvoir se nourrir comme il se doit, se soigner comme il se doit. La journée à 90 dirhams. Bon, quand la quinzaine finit comme ça, tu peux te retrouver avec 1300, 1200. Si tu t'absentes deux fois, trois fois, on te renvoie. Donc c'est stressant en fait. Moi comme ça, je prends les suppôts d'Efal pour pouvoir tenir. Parce que quand tu rentres, en tout cas, tu as mal. Tu as vraiment mal.
0: Toutes deux sont arrivées au Maroc en avion après avoir payé chèrement un intermédiaire. Elles ont quitté la Côte d'Ivoire dans l'espoir de trouver de meilleures opportunités, mais en prenant en compte les frais, elles ne gagnent pas davantage qu'au pays. D'abord employées comme servantes dans des maisons à Casablanca, les deux femmes quarantenaires ont rejoint les champs, un travail plus difficile, mais qui offre au moins un peu de temps libre en fin de journée. Vous imaginiez, vous, quand vous êtes venu au Maroc, d'avoir cette vie dans les champs, qu'est-ce que vous pensiez quand vous avez décidé de partir?
2: Bon, on pensait qu'on pouvait trouver mieux ici, puisque dans nos pays même, c'est catastrophique. Donc, on pensait qu'on pouvait trouver mieux. Et c'est parce qu'on ne trouve pas mieux dans, étant servante, que maintenant, on court vers les champs. Au moins, il y a un minimum de liberté. Parce que quand tu rentres à 15 heures, tu peux aller te coucher, tu peux préparer ne serait-ce que petites choses que tu veux manger. Donc voilà.
0: Une situation de grande précarité financière à laquelle s'ajoutent depuis peu des problèmes réguliers concernant la sécurité dans les serres comme dans les zones environnantes. Aux côtés de sa camarade, la travailleuse accepte de se confier sur une agression dont elle a été victime sur son lieu de travail pendant la récolte des tomates.
3: Très dangereux. Moi-même, je dis, suis passé, j'étais échappé de les crochats, deux crochats de Marocains. Et moins un, il allait me gorger. Mais c'est la grâce de Dieu et j'étais épargné. Donc, j'ai très peur. Mais maintenant, c'est devenu pire.
0: Et l'agression, c'était pourquoi? C'était pour vous voler ou c'était...
3: Voler, au fait.
0: Et c'est déjà arrivé à d'autres gens?
3: Oui, les gens, ils arrachent le portable de les filles. Quand on voit que vous êtes les filles, et puis ils l'agressent. Ils l'arrachent nos sacs, ils l'arrachent tout. Mais on ne peut pas parler. Tu ne peux pas les porter main parce que ce sont les Marocains. Tu n'as pas droit de les porter main. C'est ça qui est difficile et ça me fait peur même. Et j'ai envie de me retenir dans mon pays.
0: Un témoignage qui n'est pas isolé et qui fait écho à des campagnes de haine sur Internet contre les personnes noires. Plusieurs associations marocaines ont d'ailleurs tenu à sonner l'alarme cet été. Le GADEM, le groupe antiraciste d'accompagnement et de défense des migrants, et le RMJM, le réseau des journalistes des migrations, dénoncent la multiplication des messages de haine et, je cite, des propos négrophobes publiés sur les réseaux sociaux au cours des derniers mois. La présidente de ce réseau, Duniam Sferser.
4: Ces campagnes, orchestrées depuis des pages Facebook et X, visent à alimenter les tensions entre la population locale et les personnes étrangères de couleur noire. Elles instrumentalisent des discours de suprémacisme noir, marginaux en Afrique, pour légitimer des comportements et des propos racistes au Maghreb et au Maroc. Ces campagnes importent des éléments de langage du discours raciste occidental vers le Maroc. Nous retrouvons des termes tels que « grand remplacement », « l'invasion démographique », « colonisation africaine ». Ce narratif artificiel, construit essentiellement sur les réseaux sociaux par des groupuscules minoritaires, vise à calquer dans le débat public au Maroc des conceptions racistes dominantes aujourd'hui en Europe et aux États-Unis. Et les premières victimes de ces discours sont les diasporas marocaines, maghrébines et africaines à travers l'Europe.
0: Pourtant, depuis plus de 10 ans maintenant, les ONG et certaines politiques publiques au Maroc ont cherché à accompagner les mouvements migratoires et l'installation de populations nouvelles dans le pays. Les étudiants subsahariens sont accueillis chaque année par milliers dans les universités marocaines et de nombreux travailleurs vivent à Casablanca, bien souvent sans problème majeur. Mais dans la région d'Agadir, les acteurs de terrain décrivent une cocotte minute où les tensions s'aggravent au niveau des populations les plus vulnérables sans papier. Retour à Aïtamira, la ville au cœur des serres agricoles. Un responsable communautaire, proche des autorités marocaines, se confie à ce sujet. Entre la montée des discours de haine et l'augmentation des violences intercommunautaires qu'il constate, même entre communautés migrantes, il est inquiet.
5: Oui, je crois que ça peut exploser parce qu'il y a des Marocains qui agressent, il y a aussi des subsahariens maintenant qui agressent. Parce que les agressions des Marocains dans ce temps, ça a un peu baissé. Maintenant, ce sont nos compatriotes qui volent même dans les magasins des Marocains, qui essaient de piller les magasins de nos compatriotes subsahariennes, des femmes, on appelle ça des boutiques africaines, qui vendent tout ce qui est comme produit du terroir du pays. Donc ces personnes-là viennent aux environs de 4h, 5h avec des marteaux, ils cassent la porte, ils volent, ils font des bêtises. Mais je pense que nos compatriotes n'ont qu'à prendre conscience. Parce que quand vous venez quelque part, vous devez respecter les lois de ce pays et vous conformer à ça.
0: Comme tous les responsables communautaires que nous avons rencontrés dans les environs d'Agadir, son portable ne cesse de sonner. Pendant l'entretien, qu'il préfère donner à voix basse, il doit répondre aux sollicitations d'un grand nombre de personnes.
6: Bonsoir, Lou Blanc, on dit pas comment ça va. J'espère que ça va, tu travailles.
0: Autre source de conflits récurrents, selon ce relais communautaire au plus proche des travailleurs agricoles, la persistance des réseaux de traite et les confiscations de passeports qu'il dit avoir observées.
5: Il y a d'autres qui viennent par, moi je peux appeler ça la traite humaine, parce qu'ils sont trompés depuis soit la Côte d'Ivoire. On les miroite peut-être le bonheur, on les fait venir. Et ensuite, ces personnes qui les font venir prennent le salaire et ces personnes-là sont livrées à eux-mêmes. Les mêmes personnes qui les font venir souvent bloquent le passeport de ces derniers-là. Mais quand ces derniers nous contactent, en tant que président, en tant que leader, nous on essaie de croiser la personne qui a bloqué le passeport pour essayer de discuter avec lui pour qu'elle puisse remettre le passeport de la dame. Et ensuite de lui dire d'arrêter ce qu'elle fait parce que c'est puni par la loi.
0: Face à ces difficultés, chez les ouvriers agricoles sans papier, reviennent inlassablement les mêmes questions. Faut-il continuer le trajet jusqu'à l'Europe, rentrer au pays ou tenter de faire son trou au Maroc en espérant des jours meilleurs et décrocher une formation qualifiante ? Honoré, que nous avons entendu en début de reportage, souhaite pouvoir réussir à mettre un peu d'argent de côté pour rentrer chez lui en Guinée.
7: Parce qu'au début, j'avais une idée franchement pour traverser la mer, mais j'ai tenté plusieurs fois et ça n'a pas marché. Et maintenant, j'ai une autre idée encore presque, c'est de chercher de l'argent et de me retourner dans mon pays, aller faire mes petites courses avec ma femme. Parce qu'arriver à un certain moment, il faut essayer de les clés. Faire marche arrière, ça ne veut pas dire que tu as peur, c'est pour aller se préparer, être encore plus fort.
0: Mais son épouse, elle, au contraire, souhaite prendre la mer dès que possible.
2: Je ne peux pas continuer parce que je n'ai pas les moyens. Vous voyez, l'intention, c'était de rester ici, m'intégrer ici. Parce qu'il y a beaucoup de Marocains qui s'intègrent facilement chez moi. Mais la différence est que je ne peux pas. Donc, si j'ai l'opportunité de traverser par l'Europe, je sais.
0: Selon nos informations, elle devra débourser entre 3 500 et 4 500 euros pour payer les réseaux de passeurs de Guelmim Malayoun et tenter la dangereuse traversée vers les îles Canaries. D'après l'ONG espagnole Caminando Fronteras, plus de 10 000 migrants sont morts en 2024 en tentant de rejoindre les côtes espagnoles.
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0: Correspondance 14. Un texte de Thibaut Dubreuil. Sur une lecture de Sophie Porzier et Robin le Curieux, du Cours Charmet, et l'auteur. La correspondance qui va être ici livrée à la lecture radiophonique concerne une mère et son fils. Elle a été publiée en 1984 dans l'Écho de Saint-Pierre. Et elle est surprenante à plus d'un titre. En effet, 4000 km séparent la mère du fils. Originaire du Pays Basque, Lucie est veuve de guerre, son mari ayant été tué au chemin des Dames. Son fils, Balandin, suit un mauvais chemin et a été interpellé à plusieurs reprises pour des vols avec violence et des cambriolages. Les procès-verbaux retrouvés dans les archives de la gendarmerie mentionnent que les arrestations se sont faites par la force, Balandin n'hésitant pas à insulter les gendarmes et à jouer de ses poings. Son jeune âge et une forme de mansuétude du fait qu'il soit orphelin de guerre ont joué un temps en sa faveur. Puis Lucie a décidé d'envoyer son fils rejoindre un oncle, pêcheur à Saint-Pierre-et-Miquelon, afin de le soustraire aux mauvaises influences et lui apprendre la vie. Leur correspondance s'étale donc sur 3 années, du fait de la lenteur du service postal qui se faisait par bateau.
1: Saint-Pierre, le 30 avril 1924. Ma chère mère, j'ai mis un peu de temps à t'envoyer de mes nouvelles, mais je me décide enfin. Je suis bien arrivé à Saint-Pierre, après un voyage éprouvant, où j'ai passé mon temps couché, à vomir mes tripes dans les moqueries des autres. C'est bien une punition que tu me fais vivre là. Je suis de la montagne, et l'océan n'est guère mon profit. Sans compter que des 2 îles et des îlots que je vois depuis ma fenêtre, pas de collines, pas de verdure, que du blanc et de la neige. Et un climat pas possible. L'oncle Bichente m'a heureusement équipé, sinon je serais déjà mort de froid. Il te salue. Le portrait que tu avais dressé de lui le jour où tu m'as poussé dans ce bateau, moins pire que ce que je croyais. Mais je suis pas doué pour la pêche. J'ai failli plonger à l'eau à plusieurs reprises, depuis mon Doris. Il y a quelques fois où il m'a pris avec lui. Je suis pas le pied marin. Et les poissons, quelle purge! Et c'est pas avec ce que je gagne que je peux manger un bout de viande. Vu le prix que ça vaut par ici, c'est à peine si je peux acheter des boîtes de corned beef et encore, pas tous les jours. C'est pas très bon. Et je mélange ce brouet avec des patates. Vraiment, je méritais pas ça. Même si je sais bien que je t'ai mis les nerfs à vif. Mais, rassure-toi, les cognes de par ici n'ont pas entendu parler de moi.

0: Mes tavernes. Mais Long qui me surveille tout le temps. Il sait où je suis, et ce que je fais de mes soirées avant même que moi je le sache. Je me suis fait un ami aussi. Henri. Un gars qui est né à Saint-Pierre, que je me demande encore comment on peut naître ici. Il a de l'ambition et le goût des affaires. Je te demande quand même, si je pourrais rentrer bientôt? Mon pays me manque et toi aussi. Et je sais bien le malheur que je te fais. Balandin.
1: Bidaret, le 20 juin 1924. Mon cher fils, c'est heureux que ta mère soit institutrice et qu'on puisse écrire ce qu'on n'arrive pas à se dire. Tu étais curieux de tout et un bon élève. Tu apprendras vite à te démener dans ta nouvelle vie. Je ne regrette rien, même si tu me manques chaque jour et ton père tout autant. Avec lui à la maison, tu n'aurais pas fait toutes ces bêtises. La guerre nous a causé du malheur à tous les deux, mais ce n'est pas une raison pour se laisser aller. Et pour l'instant, il est hors de question que tu rentres. Je suis ferme là-dessus et tu es loin d'être majeur. L'oncle Big Chent connaît tout le monde sur l'île. Tu ne monteras pas sur un bateau comme tu t'en allais dans la montagne. Et si tu t'en venais à me désobéir, tu aurais bon accueil des gendarmes à ton arrivée au port. Je ne te parlerai pas de la vie d'ici pour ne pas te donner de regrets. Apprends que je vais bien et que Béatrice a demandé de tes nouvelles. Elle se languit un peu de te savoir si loin, mais une punition n'a de valeur que si elle va au bout. Et le bout, la fin, c'est moi qui la décide, et tu ne m'as guère laissé le choix. Suis bien les conseils de ton oncle. Sans doute qu'avec le peu de distraction sur l'île, tu pourras amasser de l'argent et t'en revenir comblé pour une vie plus calme et un métier honnête. Je te serre sur mon cœur. Donne-moi de tes nouvelles. Maman.
0: Saint-Pierre, le 2 septembre 1924. Ma chère mère, je pense que tu as reçu des nouvelles de l'oncle Bichente. Sa santé décline. Non pas qu'il se fasse vieux, mais à vivre dans ce pays, les années comptent double tellement la vie est dure. Je suis passé le visiter il y a quelques jours. Il était alité et parlait de revenir au pays. Mais pas sûr que la maladie lui en laisse le temps. Il m'a fait jurer que s'il venait à mourir ici, il voulait que son corps repose au cimetière de Saint-Martin d'Arosa. Il m'a pris en sympathie. Et il a, dans le regard, la confiance d'un père. Il m'a dit que quoi qu'il arrive, il ne reprendra pas la mer et vendra ses parts au plus offrant. C'est bien triste. Et je suis passé voir le croque-mort, pour savoir m'en dépêtrer d'un tel transport s'il lui arrivait malheur. Et il faut que je te raconte. Je ne travaille plus dans ma conserverie. Je t'avais parlé de mon ami Henri. Eh ben, celui-ci s'est lancé dans les affaires, comme il l'avait dit. Il a acheté un bateau à vapeur et il est parti pour l'Europe. Mais je t'ai obéi. Je ne l'ai pas accompagné. À son retour, les cales de son navire étaient chargées de caisses d'alcool. Et pas qu'un peu, des tonnes et des tonnes. On a tout débarqué sur le port, et il me paye pour ça. Et je gagne bien mieux ma vie qu'à écorcher des poissons. Tout son stock se trouve dans un entrepôt grand comme l'église de Bayonne. Et ensuite, il a revendu les bouteilles à des Canadiens et à des Américains. Avec un substantiel bénéfice. Et ces gens payent en dollars. C'est une affaire qui roule toute seule. Le whisky écossais, le rhum des Bahamas et le gin du Pays de Galles ne valent pas grand-chose à l'achat. Et, soustrait les frais de transport, son bénéfice est énorme. Il m'a pris sous sa coupe, a dit qu'il ferait de moi son adjoint si je m'en sortais bien dans la gestion des stocks. Tu voulais un travail honnête? C'est fait. Et ici, c'est moi qui veille à l'ordre. Ma stature oblige certains gars mal intentionnés à se la boucler. Et j'évite les vols. Alors, tu vois? Pas sûr que je rentre de sitôt au pays. Je t'embrasse. Ton fils.
1: Bidaret, le 10 décembre 1924. Mon cher fils, je suis heureuse de voir que la raison a regagné ton esprit et que tu en as fini de toutes ces bêtises à mal

0: comporter. Le gendarme Renvolon m'a demandé de tes nouvelles. Quand je lui ai appris que tu étais devenu commerçant en vin et spiritueux, j'ai vu sa moustache frémir. Soit il ne m'a pas cru, soit il s'imagine des choses comme si tu étais resté ce mauvais fils de la mauvaise graine, rien que du chien dent tout juste bon à être arraché et brûlé aux fenaisons. Je ne l'aime guère et pas sûr que je lui reparle de toi de sitôt. Nous avons enterré Big Chente comme il l'avait demandé. Il était le frère de ton père et voilà que la famille perd un de ses membres. Je le connaissais peu, mais il était joyeux et fort aussi. Et bien jeune pour mourir. C'est par ma plume que Marie, sa sœur, te remercie de tous tes bons efforts pour faire amener le corps. Et puis aussi ta gestion rigoureuse de ses papiers et la coquette somme d'argent qu'elle a reçue et dont elle fera le meilleur usage pour les études de ses fils. Big Chente n'avait pas d'enfant. Sa tombe est à présent fleurie et il repose aux côtés de ses parents. Je suis fière de toi. Et comment cette décision de t'envoyer si loin porte déjà ses fruits. Je t'embrasse, maman.
1: Saint-Pierre, le 5 mars 1925. Ma chère mère, si tu me voyais, j'ai gagné en grade et me voilà premier adjoint d'Henri. Je suis devenu son homme de confiance. Non seulement je gère ses entrepôts, mais j'ai aussi un œil sur la comptabilité. L'argent nous arrose comme s'il sortait d'une corne d'abondance. C'est à présent 5 entrepôts que possède Henri, et il envisage d'en construire un 6e. Ces 3 navires déchargent des caisses d'alcool dans des quantités telles qu'il nous a fallu embaucher un débardeur supplémentaire. Un jeune homme, un peu la même tête que moi. Et dont je me dis qu'il a dû arriver ici pour des raisons semblables aux miennes. Henri traite avec une clientèle internationale, des Canadiens et des Américains, qui viennent régulièrement nous visiter pour se rendre compte de notre sérieux, à pouvoir les livrer et aussi goûter la marchandise. Je me suis mis au whisky, c'est bon. Le goût de fumée et de vanille me plaît bien, mais j'en abuse pas. Le marché est tellement important que nous n'arrivons pas à fournir. Henri m'a promis que je serai d'un prochain voyage avec lui pour choisir les alcools. Mais nous ne viendrons pas en France. Notre clientèle ne goûte pas trop les cognacs et les armagnacs. Elle veut du lourd, pas du raffiné. Et possiblement, on pourrait essayer cet alcool que je viens de découvrir. La vodka. Et qui te tord les boyaux. Il nous faudrait aller jusqu'en Finlande pour en acheter ou, qui sait, en Russie. Mais le client est roi. J'ai même passé commande d'un costume. Tu me vois ? Moi ? En costume ? Je pourrais le mettre qu'aux beaux jours qui sont pas très nombreux ici. J'habite à présent une petite maison et je compte acheter sous peu. 1000 baisers, ma chère mère. Tu trouveras ci-joint un chèque pour t'offrir une jolie robe. Balandin.

0: Bidaret, le 2 juillet 1925. Mon fils chéri, la poste a mis un temps fou pour me remettre ton courrier. J'ai bien cru qu'il t'était arrivé malheur. Me voici rassurée. Mais pas totalement toutefois. Ma sœur, ta tante Inès, est venue me visiter en juin. Tu sais que son mari est bougnat à Montparnasse. Il vend des charbons et des vins aussi. Et il gagne bien sa vie. Quand elle a lu le montant du chèque que tu m'as fait parvenir, elle a dû s'asseoir. Il représente 2 mois de salaire de son mari, et encore, 2 bons mois d'hiver. Il n'y a pas de quoi acheter une robe avec, mais plus encore, une penderie, et avec les chaussures et les chapeaux des dames de Paris. Je ne doute pas que ton commerce soit florissant et que ce chèque n'est qu'un petit bout de ce que tu gagnes, mais je dois te faire part de mon étonnement. Cela fait beaucoup d'argent. Et même si la grande affaire des Américains est de faire des affaires, n'ont-ils point de distillerie chez eux qu'ils doivent dépenser des sommes folles pour acheter des whisky, même écossais? Peux-tu lever mon doute concernant ton commerce? Cet argent, je ne le dépenserai pas avant que tu m'aies prouvé d'où il vient. Je te mets en garde, mon fils. Je te connais. C'est moi qui t'ai fait et qui t'ai élevé. Je connais ton attirance pour l'argent facile et je suis persuadée que tu ne me dis pas tout. Rassure-moi, maman.
1: Saint-Pierre, le 10 décembre 1925. Ma chère mère, je suis désolé de t'avoir laissé dans le silence si longtemps. Un navire a eu des avaries en haute mer, on parle que de ça par ici. C'est par chance que les marins ont été secourus, mais le courrier a pris du retard. Heureusement que nous livrons nos clients plus rapidement. Mais il est évident que le cimetière de Saint-Pierre héberge moins de morts que l'océan. Je ne sais comment calmer tes doutes. Il n'y a rien d'illégal dans ce commerce à partir du moment où tout le monde est satisfait. Comme tu devrais l'être de voir ton fils réussir dans la vie. C'est bien ce que tu voulais. Et tu as toujours porté à ton père une admiration sans bornes, lui qui se jouait bien du bornage de la frontière quand il la passait. Par les nuits noires, ramenant d'Espagne des produits sur lesquels notre famille ne payait pas de taxes, qui se revendaient bien. Ça améliorait l'ordinaire. Ce sont tes paroles, non? Ici, bah c'est un peu pareil. Seul l'État américain est lésé. Et encore, pas toujours. Et c'est pas ce qu'il perd qui va l'empêcher de vivre. À l'inverse, notre commerce permet à tout un tas de familles de Saint-Pierre de manger à leur faim. Sans compter nos clients, qui revendent les alcools en bon prix, et nos fournisseurs, qui en sont presque à faire venir des orchestres sur les quais quand ils nous voient à la jumelle. Alors, de quoi se plaindre? Je ne sais pas si travailler avec Henri durera encore longtemps, mais il est honnête et droit. Il paye bien, et souvent plus que ça quand les affaires se révèlent très rentables. Et c'est pas les gendarmes d'ici que cela inquiète. Importer de l'alcool, même en quantité, est tout à fait légal. Et le gouvernement français prélève même une taxe dessus. La revente peut s'avérer dangereuse. Mais je sais où me tenir et n'y participe pas souvent. Et là encore, tout est histoire de frontières. D'un côté de la rum rao. C'est autorisé, de l'autre, ça ne nous concerne plus. Ne t'en fais donc pas, je rentrerai sous peu et tu n'auras plus besoin de travailler. On habitera une belle maison, comme celle qu'on voit sur la côte, à Biarritz. Et on pourra remercier les Américains d'être de bons buveurs en trinquant à leur santé. Balandin.
0: Bidaret, le 25 février 1926. Balandin, je ne vais pas y aller par 4 chemins. Ce que tu fais est illégal. J'ai discuté avec le gendarme Renvolon. Je suis passé le voir après la classe afin qu'il m'explique de quoi tout ceci retourne. Aux États-Unis, il y a la prohibition. Le gouvernement a interdit la fabrication d'alcool. C'est ce qu'il m'a expliqué, Renvolon. Tu revends de l'alcool de manière illégale. Non seulement Henri ne paie pas la douane, mais en plus de cela, vous vous jouez des contrôles en faisant passer vos bouteilles en douce. Mais dans quelle folie es-tu tombé, mon fils ? Je t'avais envoyé loin d'ici, dans un endroit désert où il n'y a rien à faire que travailler durement et honnêtement un métier. Et te voilà voleur. Tu me fais honte. Sans compter les risques que tu prends. Les policiers d'Amérique ont la même tendresse que ceux de par chez nous. Et là-bas, porter une arme, même dans la rue, est légal. Je t'en supplie. Cesse ton commerce. Démissionne. Dis à Henri que tu dois rentrer auprès de ta mère. Je te l'ordonne à présent. Reviens, ou je préviens la gendarmerie de Saint-Pierre qu'elle t'arrête pour désertion. Tu dois faire ton service militaire. J'espère que celui-là te mettra du plomb dans le crâne. Je te le redis. Ceci défie la loi. Et tu traites avec des voyous, car c'est bien de cela qu'il s'agit. Et je ne t'ai pas envoyé là-bas pour que tu reviennes comme Bicente. Entre quatre planches. C'est bien assez pour moi que d'avoir perdu ton père. Ta mère, au désespoir.
1: Saint-Pierre, le 20 avril 1926. Ma chère mère, je prends la plume du plus vite que je peux afin de te rassurer. Tout ceci est sans risque à partir du moment où tu n'es pas sur l'eau. Je vais t'expliquer simplement, et tu garderas ceci pour toi. Je n'ai pas l'intention que quiconque l'apprenne. Les bateaux sont chargés dans la journée, et ils partent à la nuit pour se positionner en limite de la Rum Row, dans les eaux internationales. Là, ils sont rejoints par des speedboats, des petits navires discrets et rapides. Ce sont des Canadiens ou des Américains qui les pilotent. On charge rapidement les caisses sur les speedboats et on rentre à la maison. Les courses-poursuites avec les cutters des gardes-côtes américains n'est pas notre problème tant qu'on n'entre pas dans leurs eaux. Ils payent, on livre, ils sont satisfaits. Et rendez-vous le lendemain si le temps le permet. Et que ces gens soient de mauvaise compagnie importe peu. D'ailleurs, ils sont loin d'être mal élevés. Figure-toi que le mois dernier, j'ai accompagné Henri à un rendez-vous d'affaires avec un client. C'était à Chicago. Il m'a présenté comme son second, et même si nous étions armés, c'était pour faire couleur locale. À Chicago, on porte une arme, comme chez nous un parapluie en automne. Nous avons été reçus de manière discrète dans un bon restaurant de la ville par un très gros client. Un homme courtois avec un costume à $300. Henri parle anglais. C'est heureux. Je ne possède que quelques notions de cette langue. Monsieur Capone nous a accueillis chaleureusement. Il voulait faire une commande de taille. Et plutôt que cela se fasse en mer, il a corrompu des policiers américains travaillant à la frontière avec le Canada pour tout faire passer par la route. Il exigeait d'être livré en Nouvelle-Écosse, mais souhaitait avant tout visiter nos entrepôts. Et il l'a fait, la semaine dernière. Il n'était pas le seul d'ailleurs. Saint-Pierre fourmille de clients voulant tous être servis en premier et qui n'hésitent pas à faire monter les prix. La petite ville est devenue une ruche. On construit à tour de bras des entrepôts pour un marché sans limite. On va bientôt manquer de terrain. Et on a ouvert un second chantier naval pour les réparations. Henri a même investi dans la construction d'un hôtel. Il n'y a pas de petit profit, comme il me l'a dit. Et la gendarmerie, dont tu me parles comme d'une menace, n'a que faire de ces gens qui viennent sur l'île de manière tout à fait légale. Sa fonction se limite à assurer l'ordre à terre. Elle ne dispose pas de bateau à moteur. Je t'en conjure, ma petite maman, ne t'inquiète pas et profite de ce second chèque pour une villégiature. Toi, qui voulais visiter les Alpes, te voilà de quoi t'y rendre en première classe et loger dans un bel hôtel à Megève, où des gens te feront ta lessive et la cuisine. Je sais qu'un jour tout ceci prendra fin, mais en attendant, il faut y aller à fond. J'y vais à fond. Je t'embrasse tendrement. Balandin.

La correspondance s'arrête là. Balanda n'a pas lu la réponse de sa mère qui le suppliait d'abandonner son commerce de contrebande et de rentrer à la maison, même pauvre. C'est la police de Chicago qui la trouva sur lui, dans la poche intérieure de son costume taché de sang. Le 15 juin 1926, Henry a envoyé Balandin à un autre rendez-vous avec Al Capone. Henry avait tellement confiance en Balandin qu'il lui avait délégué une partie de ses affaires, pendant que lui investissait les sommes considérables gagnées dans ce commerce illégal dans la construction de voies de chemin de fer aux États-Unis. Il pensait pouvoir aisément blanchir ses liquidités, mais dut renoncer rapidement quand une enquête mit au jour l'origine de son argent. Une légende raconte qu'il ne dut son salut qu'à un speedboat qui le ramena sain et sauf à Saint-Pierre. La contrebande d'alcool se poursuivit pendant des années encore, avec Saint-Pierre comme base arrière, alimentant le Canada et surtout les États-Unis. Le succès de ce commerce est dû au fait que les distilleries clandestines, situées sur le territoire américain, fabriquaient des alcools de mauvaise qualité et parfois dangereux pour la santé, mais aussi à la lutte insatiable que menait la police contre cette fabrication, faisant détruire le matériel et enfermer les fraudeurs. Il prit fin en 1933, quand le président Roosevelt annula le Volstead Act de 1920, rendant à nouveau la fabrication et la consommation d'alcool légale. Lorsque ce 15 juin 1926, Balandin sortit du restaurant où il avait déjeuné avec Capone, il fut victime d'un règlement de compte. Des hommes tirèrent sur la façade à coups de mitraillette, tuant Balandin, un passant et un serveur du restaurant. Capone s'en sortit indemne. Ignorant l'identité de Balandin, qui n'avait sur lui aucun papier, c'est la lettre encore cachetée de sa mère qui permit de l'identifier. Son corps ne fut rendu que des années plus tard. Il repose au cimetière de Saint-Pierre.

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Hi everyone, salut, tu es bien sur Lost in Transmission, l'émission qui explore le hip-hop américain. Aujourd'hui on part direction le sud, mais pas pour faire la fête, plutôt pour laisser le temps s'étirer un peu. On part de ce hip-hop sudiste qui prend son temps et qui ne ressemble à rien d'autre. On démarre avec une bombe signée The Dungeon Family, c'est Rollin'. The Dungeon Family était un collectif musical basé à Atlanta, spécialisé dans le hip-hop du Sud, avec des fortes influences funk and soul. Cette track, c'est un ovni, elle flotte, elle ne suit aucune règle. C'est pour ceux qui rentrent chez eux la nuit, la tête pleine. Allons-y.

Outcast, c'est la pierre angulaire de tout ça. Elevator, c'est comme un souvenir flou. Les sons sont épais, les mots coulent doucement. C'est pas une performance, c'est plutôt une discussion. Tu écoutes, tu respires, et t'as l'impression de mieux comprendre le monde. Et puis, il y a Goody Mob avec Cell Therapy, qui contrôle l'info, contrôle le peuple. À la première écoute, t'as l'impression d'un délire parano. Mais quand tu creuses, tu vois que ces mecs avaient juste quelques années d'avance. Goody Mob, c'est une vision du monde.

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0: On a redescendu un peu. Devin the Dude, c'est le roi de la détente. Il parle des petits moments, des frustrations simples. Pas de bling, pas de drame. Juste la vie comme elle vient. Avec un joint, si possible. Ce que t'entends ce soir, c'est du hip-hop qui prend le temps de dire les choses. Qui parle de famille, de boulot, de foi, de solitude. C'est une autre énergie, loin du stress des grandes villes du Nord. Ici, le rythme ralentit, mais les idées restent claires. Up next, c'est Cunning Linguist. Ce groupe vient de Kentucky, un peu à part. Mais ils ont ce truc sudiste dans le son. Un son organique, des textes profonds. Mind State, c'est de l'introspection sur un tapis de soul.
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0: C'était Big Crit, le sud de la nouvelle génération, mais avec le respect des anciennes. Dreamin' est un morceau sur les sacrifices, sur les rêves qui tiennent debout grâce aux racines. Nous allons changer d'ambiance maintenant. 8-Ball and MJG, c'est smooth, c'est funky. Il y a une groove rétro-futuriste que seul Memphis sait produire.
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On boucle la boucle avec Outkast. On termine avec ça. Un morceau qui porte bien son nom. Liberation, c'est pas vraiment du rap. C'est de la soul, c'est du gospel, c'est une libération justement. Merci d'avoir voyagé avec moi ce soir. Le Sud a beaucoup à dire, mais il le dit à sa façon. Moins de bruit, plus de fond. Moins de posture, plus de vécu. On revient la semaine prochaine, même fréquence. C'était Lost in Transmission. Peace. 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

0: J'ai fait un rêve où j'étais à mon anniversaire et en fait j'ai invité un copain, c'est Marc, mon meilleur copain avant, quoi. Et on est sorti dehors au parc et en fait on entendait des... C'est le bruit d'un chat et on est allé le voir. Il avait les yeux normaux et au bout d'un moment, il avait des yeux rouges. Il a griffé très fort mon copain. Du coup, on est parti pour lui mettre un pansement et le désinfecter. Mais en fait, le chat, il nous suivait et il avait toujours ses yeux rouges. Et en fait, il a arraché la jambe de mon copain. Du coup, j'ai été très, très, très stressée. J'ai vite appelé mon père à l'interphone. Et du coup, le chat, il était devant moi. Je savais pas quoi faire. J'ai tout de suite pris Marc sur mon dos et j'ai refermé la porte vite. Mais le chat... il avait brisé la porte. Je sais pas comment il avait fait. Du coup, j'ai ouvert la deuxième porte. J'avais pas le temps d'appeler l'ascenseur. C'était au sixième étage parce qu'il était déjà derrière nous. Du coup, j'ai monté l'escalier. Je suis arrivée chez moi. Le chat, je suis regardée par le balcon. Le chat n'était même plus là. Du coup, mon copain Marc s'est fait mettre une prothèse. Je suis redescendue en bas, j'ai pris le chat avec moi et vu qu'il y avait mon parrain Nixco qui est médecin, il a regardé le chat et en fait il y avait une bactérie inexpliquée, on ne savait pas. Et voilà, c'est tout. Après, il n'y a plus rien du tout.
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Objectif Lune. Rêver de la Lune chez Nostradamus. Bienvenue à toutes et à tous dans votre chronique Objectif Lune, la chronique qui vous parle de la Lune. Plongeons dans l'univers mystérieux de Nostradamus et de ses rêves liés à la Lune. Car cette figure emblématique de la prophétie a souvent intégré l'astre lunaire dans ses visions nocturnes et ses quatrains énigmatiques. Nostradamus, célèbre pour ses prédictions obscures et symboliques, accordait une place particulière à la Lune dans sa vision du monde et du temps. Pour lui, la Lune ne se limite pas à un simple satellite. Elle est un symbole puissant du changement, du cycle éternel, mais aussi des événements bouleversants. Dans ces quatrains, on trouve des images fortes comme la Lune obscurcie ou la plaie sanglante portée à la Lune, évoquant des catastrophes célestes ou terrestres, des perturbations majeures comme des guerres, des luttes de pouvoir ou des transformations profondes. La Lune devient ainsi un miroir des forces cachées qui agissent sur l'humanité, un signal du passage vers des temps incertains. On trouve aussi dans ses écrits la référence au signe du croissant de la Lune, parfois interprété comme un symbole géopolitique, mais aussi un marqueur du temps qui s'écoule et des cycles qui tournent, oscillant entre lumière et obscurité. Nostradamus, en visionnaire, associe la Lune à ces périodes d'ombre où des bouleversements surviennent, mais aussi à l'espoir que la lumière peut toujours revenir. Son don prophétique, selon les analyses astrologiques, repose en partie sur une forte conjonction entre la Lune, Jupiter et Uranus, dont son thème de naissance, signe d'une sensibilité exacerbée aux messages venus du subconscient, des rêves et des intuitions cosmologiques. Ainsi, la Lune symbolise aussi pour Nostradamus l'accès à un savoir caché, une porte vers les vérités futures à travers l'interprétation des songes et des signes célestes. Dans la tradition de Nostradamus, rêver de la Lune ou de sa transformation peut signifier l'approche d'une révolution, d'une renaissance ou au contraire d'une crise profonde. Ces rêves lunaires sont donc des avertissements, des signaux à décrypter avec soin pour anticiper les changements à venir. Alors, la prochaine fois que vous verrez la Lune briller ou se voiler un instant, pensez à Nostradamus et à ses visions prophétiques, à ce rêve ancien où la Lune n'est pas qu'un astre, mais un messager du destin et du temps. Que cette lumière lunaire éclaire votre chemin, nourrisse votre curiosité, et vous invite à écouter les voix secrètes des rêves et du cosmos.

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À bord de la tartane génoise, la jeune Amélie, tu te souviens? Au bord de l'abîme, tu ne t'en souviens pas? On avait écouté Guarice la dernière fois, de l'Alba, juste avant de se quitter. Et Guarice qui veut dire en langue corse, me voici. Non, c'est pas ça que ça veut dire. Ça veut dire... j'ai perdu. Je sais plus. Guérir, pardon. Guérir. Voilà. Et là, nous sommes guéris peut-être de ses blessures pour notre ami Edmond Dantès, qui passa donc 15 ans en prison, Château d'If. Nous voici libres, dorénavant, à bord de cette tartane génoise. Nous venons donc d'écouter « Di punta alla bichu », qui veut dire, on vient de le dire, « Au bord de l'abîme ». Dame de soleil, être de lumière, mille contes à vos lèvres fleuries, légers sont vos pas, ondoyantes flammes, boucles ensorcelantes, consumons les vies, fées morganes et pierres aimantées, etc., etc., pour sauver du naufrage l'ultime vaisseau. Faites-nous un signe, donnez-nous un rêve de plaisir entier, de paix comblée, débordante d'amour, la course du temps. Le groupe L'Alba, en 2022, avec l'album A Principio, dont nous allons écouter un deuxième extrait. Ancu sfarente, qui voudrait dire un lendemain à inventer, qui commence comme ça, vous semez autant de graines de résistance que de lueurs d'espoir qui jaillissent des mêmes sources.

Une multitude d'individus à métisser, nos peuples à déplacer, un lendemain à inventer, d'où le titre de cette chanson, et un parcours à imaginer. Jasmin, cédratillé, élixir de tes pensées, engraine tes années. Mais revenons, si vous le voulez bien, au chapitre 22 du conte de Monte Cristo, Les Contrebandiers, émission numéro 475, deuxième partie. On partit, n'est-ce pas ? Edmond fendit de nouveau cette mer azurée, premier horizon de sa jeunesse, qu'il avait revue si souvent dans les rêves de sa prison. Il laissa à sa droite la Gorgone et à sa gauche la Pianosa. Parti de Livourne, vous vous souvenez, et s'avança vers la patrie de Paoli et de Napoléon. Le lendemain, en montant sur le pont de la Jeune Amélie, n'est-ce pas, ce qu'il faisait toujours d'assez bonne heure, le patron trouva Dantès appuyé à la muraille du bâtiment et regardant avec une expression étrange un entassement de rochers granitiques que le soleil levant inondait d'une lumière rosée. C'était l'île de Monte Cristo.

La jeune Amélie la laissa à trois quarts de lieue à peu près à tribord et continua son chemin vers la Corse. Dantès songeait, tout en longeant cette île au nom si retentissant pour lui, qu'il n'aurait qu'à sauter à la mer, et que dans une demi-heure, il serait sur cette terre promise. Mais là, que ferait-il, sans instrument pour découvrir son trésor, sans armes pour le défendre? D'ailleurs, que diraient les matelots? Que penserait le patron? Il fallait attendre. Waiting, waiting for the sun, the Jayhawks.

Heureusement, un peu comme les Jayhawks qui savent attendre le soleil, Dantès savait attendre. Il avait attendu 14 ans sa liberté. Il pouvait bien maintenant qu'il était libre, attendre 6 mois ou un an la richesse. The Rich Man, il est temps maintenant, album de 1996, Time Is Now.

Lise Macomb dans Radio Capitaine, ou la renaissance d'une diva du gospel en 1996. Mais revenons à Alexandre Dumas, si vous le voulez bien, au comte de Monte Cristo, à Dantès. N'eût-il pas accepté la liberté sans la richesse si on la lui eût proposée? D'ailleurs, cette richesse n'était-elle pas toute chimérique, née dans le cerveau malade du pauvre abbé Faria? N'était-elle pas morte avec lui? Il est vrai que cette lettre du cardinal Spada était étrangement précise. Et Dantès répétait d'un bout à l'autre dans sa mémoire cette lettre, dont il n'avait pas oublié un mot.

Letter from My Darling, Bill Monroe, en 1952. Le soir vint. Edmond vit l'île passer par toutes les teintes que le crépuscule amène avec lui et se perdre pour tout le monde dans l'obscurité. Mais lui, avec son regard habitué à l'obscurité de la prison, il continua sans doute de la voir, car il demeura le dernier sur le pont.

que nous nous soyons passés une nuit elliptique avec When It's Darkness on the Delta de Chet Atkins. Le lendemain, on se réveilla à la hauteur d'Aléria. Tout le jour, on courut débordé. Le soir, des feux s'allumèrent sur la côte. À la disposition de ces feux, on reconnut sans doute qu'on pouvait débarquer, car un fanal monta au lieu de pavillon à la corne du petit bâtiment, et l'on s'approcha à portée de fusil du rivage.

Y aurait-il de l'or sur le rivage, comme vient de nous le chanter Ty Segall en 2012 sur l'album Twins, Gold on the Shore. Dantès avait remarqué, pour ces circonstances solennelles sans doute, que le patron de la jeune Amélie avait monté sur pivot, en approchant de la terre, deux petites couleuvrines, pareilles à des fusils de rempart, qui, sans faire grand bruit, pouvaient envoyer une jolie balle de 4 à la livre

0: des balles de 4 hein, aux balles de Washington par le Clash sur cet album, triple album mythique, sans Denista, sans Denista. Et il n'y a qu'un pas que nous venons de franchir. Mais, pour ce soir-là, la précaution fut superflue. Tout se passa le plus doucement et le plus poliment du monde. Quatre chaloupes s'approchèrent à petit bruit du bâtiment qui, sans doute pour leur faire honneur, mit sa propre chaloupe à la mer. Tant il y a que les cinq chaloupes s'escrimèrent si bien qu'à 2 heures du matin, tout le chargement était passé du bord de la jeune Amélie sur la terre ferme. Ce que l'on pourrait traduire, comme va nous chanter Jean-Louis Crochet juste après, par « Down at the landing ».
1: Well, I was down at the landing, people.
0: Voilà, un truc dans le genre.

même, tant le patron de la jeune Amélie était un homme d'ordre, la répartition de la prime fut faite. Chaque homme eut 100 livres toscanes de part, c'est-à-dire à peu près 80 francs de notre monnaie. De la monnaie de Dumas en 1829. Alors voyons, quand même, t'avais fait le calcul bien avant moi. Mais l'expédition n'était pas finie. On mit le cap sur la Sardaigne. Il s'agissait d'aller recharger le bâtiment qu'on venait de décharger. La seconde opération se fit aussi heureusement que la première. La jeune Amélie était en veine de bonheur.

La nouvelle cargaison était pour le duché de Luc, nous dit Dumas au chapitre 22 du Comte de Monte Cristo. Les contrebandiers, juste après que nous nous soyons écoutés, à 45 minutes environ de cette 475e émission de l'histoire de Radio Capitaine, Love and Happiness, par le chanteur et le guitariste Dire Straits, Marc Monfleur, accompagné de la délicieuse et divine Emilou Harris. Elle se composait presque entièrement de cigares, pas Emilou Harris évidemment, la seconde, enfin... La nouvelle cargaison, hein, vous avez suivi, des cigares de la Havane, de vin de Xérès et de Malaga. Là, on eut maille à partir avec la gabelle, cet éternel ennemi du patron de la jeune Amélie. Un douanier resta sur le carreau et deux matelots furent blessés. Dantès était un de ces deux matelots. Une balle lui avait traversé les chairs de l'épaule gauche. Dedicated to BB King, Flesh and Bone, Buddy Guy en 2015.

Dantès était presque heureux de cette escarmouche et presque content de cette blessure. Elle lui avait, ces rudes institutrices, appris à lui-même de quel œil il regardait le danger et de quel cœur il supportait la souffrance. Il avait regardé le danger en riant et en recevant le coup, il avait dit, comme le philosophe grec, « Douleur, tu n'es pas un mal ». En outre, il avait examiné le douanier blessé à mort et, soit chaleur du sang dans l'action, soit refroidissement des sentiments humains, cette vue ne lui avait produit qu'une légère impression. Dantès était sur la voie qu'il voulait parcourir et marchait au but qu'il voulait atteindre. Son cœur était en train de se pétrifier dans sa poitrine.

0: c'est la fin.
1: C'est la fin de cette 475e émission. C'est pas tout à fait la fin du chapitre. Attends, je fais un... Attendez l'enchaînement là. On est passé de Heart of Glass, cœur de glace, évidemment, avec le cœur pétrifié de Dantès. La version de Blondie, mais pas la version officielle, une version un petit peu plus longue, une version club, que je t'avais jamais passée. Et là, c'est Heart of Glass, évidemment. Mais ce sont les Shadows, reprenant Blondie. Je vous l'avais déjà passé il y a très longtemps, cette version également, qui va nous servir de musique de générique pour vous égrener les différents titres que nous avons écoutés jusqu'à cette 13e et dernière chanson, donc, juste avant de Blondie. Nous avons donc commencé cette émission comme nous avons terminé la précédente. C'est devenu une espèce de gimmick, je sais pas pourquoi, ça me plaît, c'est tout. Et je suis le seul maître à bord sur ce rafio, excusez du peu, sur ce fameux trois mâts, le radio capitaine. Donc on a commencé avec ce groupe, l'Alba, un titre qui s'appelait Di Punta à la Bichou, toujours le même groupe suivi de Anku Sfarente. Ensuite on a écouté un extrait de la bande originale du Comte de Monte Cristo, ça tombe bien. Nous sommes dans les aventures du Comte de Monte Cristo par Bruno Coulet et le titre s'appelle Le Comte de Monte Cristo, comme de par hasard. Ensuite, nous avons entendu Waiting for the Sun, les Jayhawks, suivi de The Rich Man, Liz McComb, Letter from My Darling, Bill Monroe, When It's Darkness on the Delta, version remasterisée en 2000 par Bouddha. Par Chet Atkins, de Chet Atkins, Gold on the Shore, Ty Segall, Washington Bullets, Le Clash, Down at the Landing, Jean-Louis Crochet, Johnny Hooker, notre résident préféré, un de nos résidents préférés, on en a plein avec les Touches Noires, etc., etc., les Stones. Bref, Love and Happiness, Mark Knopfler et Emilio Harris, Freshbone, dédicacé à B.B. King, on l'a dit, Buddy Guy Play Guitar, non, Buddy Guy Born to Play Guitar, l'album de 2015, son dernier, et les deux versions de Heart of Glass, version Blondie, et là, qui s'achève, enfin non, je vais couper très rapidement les Shadows, dont nous avons égrené quelques titres lors de nos dernières émissions. On se retrouve pour la 476e émission de Radio Capitaine, la suite des contrebandiers. J'appuie sur le bouton. À bientôt. Je vous aime. 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

0: Il fait beau, très beau.
1: 2 minutes pour la voix.
0: La mer nous fait du bien lorsqu'on y va. 2 minutes pour la voir,
1: il y a 10 minutes pour les pieds dedans.
0: Il y a lieu de savoir quoi faire de cette situation. Il y a des oiseaux, des fleurs. Il y a lieu de savoir quoi faire de cette situation favorable.
1: Merveilleuse.
0: Y a-t-il lieu de savoir quoi faire de cette situation merveilleuse.
2: C'est dimanche.
0: L'air. C'est dimanche.
2: Un peu d'air dans la...
1: Un peu d'air, air dans la...

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2: C'est dimanche. Ce que vous entendez est la traduction. Ce que vous entendez est la traduction. Ce que vous entendez est la traduction de ce que je disais un jour, un peu vite, à la fois probablement heureux, pour autant, et pour autant peut-être embarrassé, Une traduction à deux étages que vous ne comprenez pas. C'est pas important, c'est pas grave. Embarrassé j'étais, j'en oubliais de laisser le temps à mon collègue de changer de langue. Collègue que je ne connaissais pas. On s'est revu ensuite, je suis allé en sa maison, on s'est revu ensuite, femme et enfant et ami. Femme, enfant, ami. D'être en un lieu lointain m'apportait quelque chose. On peut garder le mot lointain. Lointain.
3: D'être en un lieu lointain.

C'est bien, hein. Et après, je suis...

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premier. Selon Jacques Chirac, on ne doit plus dire les arts primitifs, mais les arts premiers. Ce concept audacieux et résolument moderne explique que Jacques Chirac soit président de la République, alors que moi je reste un pauvre plumitif, pour ne pas dire un piètre plumier.

Étendez-vous sur votre tapis. Ouvrez les jambes, angle moyen, de façon à décontracter le bassin. Ouvrez les bras, angle moyen, de façon à décontracter les épaules. Fermez les yeux. Première étape de relaxation.

Tout ce qui me fait peur, c'est l'avenir, parce que j'ai peur de la guerre, premièrement, parce que je sais pas, peut-être que demain la Terre pourrait exploser avec quelques bombes H, trucs comme ça. Et puis, du mariage aussi, j'ai un peu peur.

0: talked, of course, about climate change. We spent a lot of time on climate change.
1: Nous voulons une politique de vérité.
0: And I agree with the Prime Minister.
2: Ainsi, on a appris aujourd'hui seulement que le fameux nuage radioactif avait bien touché une partie de la France la semaine dernière.
0: C'est le sort de l'humanité tout entière.
3: En 1997, à Kyoto, les 38 pays les plus industrialisés s'étaient engagés à réduire de 5,2% leurs rejets de gaz à effet de serre, des promesses qui risquent de s'envoler en
2: fumée. Ce combat,
1: nous voulons une politique
2: premier combat.
4: Una vita nuova per Napoli, vita nuova l'ha detto lei.
5: No.
4: L'ho detto io?
5: Sì.
4: No, non ho detto vita nuova.
0: Way to meet the challenge of energy and global climate change is through technology. And the United States is in the lead. Need to get rid of those barriers that prevent new technologies from coming into their countries.
1: Je souhaite que la culture commerciale des OGM pesticides soit
6: suspendue. On va demander aux spécialistes de la météo, mais par contre, la toxicité dans votre catégorie, ça ne présente absolument aucun danger. Et plus le temps passe, plus ça se disperse, et ça devient totalement insignifiant.
2: Rien de catastrophique, et tout semble rentrer dans l'ordre.
1: Celui qui pollue des rivières pendant des années.
0: We talked about the upcoming GA.
1: Celui qui conçoit et vend un produit chimique. Celui qui crée une nouvelle cellule génétique.
0: Et
1: d'abord, le respect du principe de précaution, celui-ci doit être comptable de ses actes, même des années après, si un drame survient. Les Français ont le droit de savoir. Ils ont le droit de connaître la vérité sur les menaces d'aujourd'hui et de demain.
0: Les États-Unis,
1: sans exception, seront désormais communicants. Politique de vérité sur le nucléaire et les OGM.

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